0: C'est elle qui a obtenu la concession pour la région Jura-Bernois-Bienne-Zélande au détriment de Télébilingue. C'est la première fois qu'une concession régionale financée par la redevance change de main. Canal B diffuse ses programmes sur deux canaux linguistiques distincts, l'un en français, l'autre en suisse-allemand. Le ministre de la Communication, Albert Rochety, s'est d'ailleurs exprimé en tant que premier invité du journal depuis son bureau. Des chutes d'eau sur le Cervin, phénomène rare que nous racontent cette semaine nos confrères de la RSI. Une photo prise par un guide de haute montagne est devenue virale sur Internet. Elle montre la face nord du célèbre sommet recouvert d'une multitude de petites cascades d'eau. L'air chaud s'élève le long des flancs escarpés, explique le guide, favorisant le développement d'orages localisés. Et ce qui a rendu cet épisode exceptionnel, ce n'est pas la chaleur elle-même, mais plutôt la présence simultanée d'un orage violent. Un décryptage fascinant à retrouver sur les plateformes de la RTS et RTS Info. Le retour à une journée bien ensoleillée ce jeudi après les dernières averses de cette nuit, qui s'est peut-être aussi sur le Cervin. Même temps pour vendredi, avec toutefois un petit peu plus de nuages au nord de la Suisse romande. Il fait jusqu'à 28 degrés ce jeudi.
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6: Coucou Malibu, la troisième heure, c'est parti. Une troisième heure durant laquelle nous allons jouer tous ensemble au Grand Quiz, notre fameux jeu qui vous permet de remporter des super cadeaux. Aujourd'hui, on joue encore pour gagner des places au Montre Jazz Festival, la soirée du 11 juillet qui accueillera PLG et Double Live Band. Si vous avez envie d'aller voir ces deux concerts gratos, vous nous appelez tout de suite au 0840 003 003 et c'est ma secrétaire personnelle, Julianne Carrera, qui vous répondra. Ah, bonsoir. Pour le reste, c'est comme d'hab, mais en mieux, avec un épisode du 2 Minutes Inside, un jeu concours couleur 3, une radio des festivals et plein de bonne musique. On commence avec Anderson .Paak et Chunga Ha. Ça s'appelle Bet on You.

Du bon vieux rap new-yorkais sur Couleur 3 Gangstar. Le morceau s'appelait Full Clip. Plus besoin de nous appeler pour le Quick Quiz. On a une candidate qui va jouer avec nous tout à l'heure. C'est Jessica qui sera au téléphone avec nous pour gagner des places pour le Montre Jazz. Mais ne vous inquiétez pas, on en a encore pour demain. Donc continuez de nous écouter, continuez de vous inscrire. Enfin, vous vous inscrirez demain. Le temps d'écouter Tame Impala sur la 3, The Less I Know The Better.

0: The less I know, the better. Tame Impala sur Couleur 3.
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0: Retour au Montreux Jazz Festival pour une dernière fois avec un focus sur les artistes à découvrir durant les deux semaines du plus grand Raoult de la Riviera. Et après les Isley Brothers pour la soul et Lone Assembly pour le rock gothique, j'avais envie de vous parler d'une légende de la disco, c'est Monsieur Cerón. Cerón, a.k.a. Marc Cerón, un des pionniers de la French Disco des années 70, il est toujours vivant et il est toujours en pleine forme puisqu'il continue de tourner à travers le monde, faisant danser c'est toute la planète derrière sa batterie ou ses platines. Et c'est un amoureux de Montreux d'ailleurs, puisqu'apparemment il a décidé de sacrifier un day off de sa tournée pour être présent à l'Auditorium Stravinsky le 18 juillet. Il ne sera pas seul sur scène en plus, Cerón, mais accompagné d'un orchestre symphonique pour revisiter ses plus grands tubes. La disco, les cordes et les cuivres, en général ça fait bon ménage. Et on va s'en rendre compte tout de suite avec ce titre, Love in C Minor, Cerón dans Coucou Malibu.

0: C'est vrai qu'on a beaucoup de plaisir en entendant ce morceau de Céron Love in C minor. Céron, il sera au Montre Jazz le 18 juillet avec un orchestre symphonique.
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0: Et la suite, c'est Licky Lee, Happy Now. Et son frère Guy, Guy Licky Lee. Voilà, merci beaucoup Julien. C'est parti pour la musique.

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0: L'excellent Mac Miller qui n'est malheureusement plus de ce monde. Hein. Le morceau s'appelait Cool Head and Frozen Pizza. Et je crois qu'il est temps de jouer au Grand Quick Quiz.
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0: C'est l'heure du Grand Quick Quiz, le meilleur jeu radio de tous les temps. N'ayons pas peur des mots, trois questions, quatre possibilités de réponse, des mauvaises blagues et surtout un super cadeau, à savoir des places pour aller voir PLG au Montreux Jazz Festival le 11 juillet. Et celle qui tente sa chance aujourd'hui, c'est Jessica qui est avec nous au téléphone. Salut Jessica.
2: Salut.
0: Comment vas-tu, Jessica ?
2: Super, et toi ?
0: Ça va très bien, on est très content d'être là avec vous les après-midi. Tu nous appelles d'où, Jessica ?
2: Échallens.
0: Échallens, très bien. Qu'est-ce que tu fais de beau à Échallens ?
2: Alors là, on profite du chaud.
0: On profite du soir, d'accord. Bah, t'as bien raison. Pourquoi c'est quoi ton boulot, Jessica ?
2: Alors là, c'est en vacances, donc c'est cool, mais sinon dans l'administration.
0: Dans l'administration, d'accord. Tu es une fan de Couleur 3 depuis longtemps, Jessica ?
2: Pas mal d'années.
0: Pas mal d'années, d'accord. Très bien. Est-ce que tu comptais te rendre au Montreux Jazz Festival cette année ?
2: Alors, normalement, c'est prévu.
0: Normalement, c'est prévu, mais tu voulais aller voir quoi ?
2: Alors, il y a plusieurs dates, mais là, je vais aller voir Agnès Obel, en tout cas.
0: Agnès Obel, d'accord.
2: Et puis, bien entendu, le lendemain, je tente PLJ,
0: d'accord, au Montreux Jazz Festival. Super artiste, hein, on vous a passé des extraits de sa musique hier. Mais pour ça, il va falloir répondre à ces trois questions. Je me rends compte qu'il y en a une qui est plus difficile que les autres. Mais c'est pas bien grave, parce que si tu réponds à deux des trois questions, tu pourras gagner ces billets. Est-ce que tu es prête, Jessica ?
2: Allez.
0: Allez, c'est parti. Jessica.
2: Yes.
0: Qui... Oui. Qui c'est qui vient de se faire condamner à 10 mois de prison avec sursis pour une fraude fiscale ?
2: Je dirais Isabelle
0: Adjani. Ah, non, il y a des possibilités de réponse avant.
2: Voilà. Oh, pardon.
0: Ah ouais, voilà. Parce que sinon, j'écris les conneries pour rien. Tu vois ce que je veux dire ?
2: Oh, pardon, alors voilà. Écoute, allez.
0: C'est pas grave, c'est pas grave. Non, c'est trop tard, maintenant je boude. Alors, qui vient de se faire condamner à 10 mois de prison avec sursis pour une fraude fiscale ? A. Cédric Trump, le frère de Donald. B. Nicolas Sarkozy. C. L'actrice Isabelle Adjani. Et D. Tous les politiciens qui nous dirigent, car ce sont tous des escrocs.
2: Alors, Isabelle Adjani.
0: C'est une excellente réponse, voilà. Tu as lu la presse aujourd'hui comme moi, la même presse que moi.
2: C'est Couleur 3 qui donne voilà. Les infos.
0: C'est les infos. Ah ben, ça tombe bien, parce que la suite, en plus, c'était dans les infos. Mais c'est pas grave. On aime bien distribuer des billets facilement comme ça. Allez, deuxième question. Victor Willis est décédé. De quel groupe était-il le chanteur, ce Victor Willis, pardon. Alors, Victor Willis était le chanteur des Village People, B, des Metropole People, C, des villes de plus de 400 000 habitants People, et D, des hameaux People.
2: Les Village People.
0: Les Village People, c'est une bonne réponse et c'est déjà gagné pour le Montreux Jazz. Bravo. Bravo Jessica, mais on se fait quand même une troisième question.
2: Allez.
0: Question football, mondial de foot. Un deuxième joueur de foot s'est fait expulser à cause d'une nouvelle règle. Quelle est donc cette nouvelle règle ? Ah, il s'est fait non, je vais vous dire pourquoi il s'est fait expulser, pardon. A, parce qu'il a touché les fesses de l'arbitre. B, parce qu'il a touché les couilles de l'arbitre. C, parce qu'il a mis la main devant sa bouche pour parler à un coéquipier. Et D, parce qu'il a mis ses doigts au fond de la gorge de son adversaire.
2: Oh, alors, je dirais peut-être
0: celle où
2: il s'est cassé la bouche, mais je suis sans certitude.
0: Eh ben, c'est une excellente réponse.
2: Oh, yeah.
0: Voilà, c'est interdit dorénavant de se cacher la bouche parce qu'on peut insulter l'arbitre, par exemple, et puis il peut pas voir. Puis après, il maille. Très bien. Eh ben, c'est gagné, Jessica.
2: Oh, yeah, merci beaucoup.
0: Très Très bien. On n'a pas de bruit d'applaudissements, c'est fini ça, on n'a plus les moyens. Non, on n'a plus les moyens. Bon, bah, c'est pas grave. Merci d'avoir joué avec nous, Jessica. On va t'envoyer ça rapidement. Le concert, c'est le 11 juillet au Montreux Jazz. En tout cas, une soirée à laquelle tu vas assister. Est-ce que tu es contente?
2: Beaucoup, merci, c'est cool.
0: Ben merci à toi, merci de nous écouter et merci d'avoir joué avec nous. Bonne soirée Jessica et bon concert
2: bonne
0: à Montreux.
2: Soirée, merci pour la
0: ciao.
2: Fois.
0: Bye.

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0: Suffragette City, le grand David Bowie dans Coucou Malibu sur Couleur 3. David Bowie qui fera peut-être l'objet un jour d'un 2 minutes inside. On verra.
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0: Aujourd'hui, Jannik Sinner. Né le 16 août 2001 à Candido, en Italie, Jannik Sinner est un tennisman actuel numéro 1 du classement ATP. Un homme en plein boom qui pourtant ne fait pas l'unanimité dans la communauté tennistique. En effet, en raison de son arrogance et de son maillot rouge à pois noirs, les Français le surnomment le Coccinaire.
2: Ceci est ma maison que vous voyez derrière là, pas mal, non ?
0: Fils de Roger Sinner, un manutentionnaire, et de Hans Sinner, un compositeur de musique de film, Jannik passe une enfance heureuse dans les montagnes du Trentin. Sportif et audacieux, il invente un

0: Un nouveau sport avec son frère. Ce sport qui consiste à s'échanger des balles avec son sgeg est plus connu sous le nom de pénis de table.
1: J'y arrive pas.
0: Malheureusement, à défaut de la balancer, la sauce ne prend pas.
1: J'y arrive pas.
0: Et Yannick est obligé de fuir en Espagne pour échapper à la honte qui s'est abattue sur sa famille.
2: Ah oui, panache, oui.
0: Arrivé à Valence, il monte un duo de flamenco avec le maestro Manuel Serviette. Duo qui sortira quelques disques sous le nom de Serviette y Yannick. Il finit par rentrer dans sa ville natale pour se lancer dans une carrière de tennisman. Un parcours lent et fastidieux puisque le pauvre s'entraîne 14 heures par jour et qu'en plus il doit aider son père, Roger, à fabriquer des trains de banlieue.
3: Super.
0: En fait, je ne vous l'avais pas dit, mais le père de Yannick, Roger, fait des RER.
4: C'est rare qu'on peut-être on rêve aussi loin que ça, mais peut-être j'y ai vraiment cru.
0: Petit fun fact avant de se quitter. Sur sa future tombe, Yannick a demandé à sa famille d'écrire « C'est ici que Synergie »

Surf sur Couleur 3, excellent morceau. Always love et de l'amour, il y en aura au festival Les Georges. On y sera d'ailleurs le lundi 13 juillet avec notre petit bus cuisson Couleur 3 pour faire des interviews. Ça va être super. Il y a un concours, évidemment. On a toujours deux places à vous faire gagner. Vous allez sur couleur3.ch pour aller voir Rimka et Opinard, l'artiste qu'on vous a passé hier qui s'appelle Opinard. 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Et là, bah, ça tombe bien, on écoute les 24 Kiara qui, eux, seront le 17 juillet au Festival Les Georges. Ils sont toujours en repérage avec ce morceau qui s'appelle Poussière. Oh.

En repérage sur Couleur 3, les Lausannois de 24 Chiara en concert le 17 juillet au Montre Jazz Festival. Allez, on met une ambiance un peu coolos comme ça en cette fin d'émission, en cette fin de Coucou Malibu. On n'a pas envie de vous stresser, hein, vous rentrez du boulot, vous êtes à l'apéro peut-être, vous êtes en train de lancer une petite lessive. Voilà, il vous faut un peu de calme et il vous faut de la musique suisse aussi certainement, comme par exemple la valaisanne Jaynon et ce morceau Greenland.

L'incroyable PLJ, Shameful Game, on vous le répétera pas jamais assez, hein, en concert le 11 juillet au Montreux Jazz Festival. Pour terminer ce formidable coucou Malibu, merci à Julien Carrera, mon binôme pour la semaine, mon binôme pour les, plus, pour les prochaines semaines aussi. Hein. On se retrouve demain à la même heure, à 16h, ça va être super, on se réjouit déjà. Bonne soirée sur Couleur 3, gros bisous!

0: 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Laurent Blanchard.
1: Les États-Unis dominent pour l'instant la Bosnie-Herzégovine, 1-0 à la mi-temps. La Belgique, elle, s'est qualifiée pour les huitièmes de finale de la Coupe du Monde, non sans mal, au bout de 131 minutes de jeu, hier soir et cette nuit même, bien au-delà des prolongations, 3-2 au final contre le Sénégal. Un petit peu plus tôt hier soir, l'Angleterre, eh bien, s'est fait peur aussi, mais a fini par décrocher son billet pour les huitièmes en battant la République démocratique du Congo, 2-1. Une personne a été tuée hier à Thessalonique, dans le nord de la Grèce. Des attentats à l'engin incendiaire ont visé les domiciles de 3 cadres du parti de droite au pouvoir, parmi eux le président et un ancien député du parti. La personne décédée est la mère d'une ancienne candidate de ce même parti. Des attaques condamnées par la droite comme par la gauche et qui visaient notamment donc ces domiciles. Deux incendies se sont déclarés en fin de journée hier dans le sud de la France. Ils sont situés à une vingtaine de kilomètres au nord de Marseille. Des feux attisés par d'importantes bourrasques de vent et de forte chaleur. 6 départements du pourtour méditerranéen sont placés en danger très élevé d'incendie. Au Portugal, les régions de Lisbonne et de Setúbal sont placées aujourd'hui en alerte rouge aux fortes chaleurs, niveau maximal qui sera étendu à d'autres régions du centre vendredi. La législation sur l'alcool ne changera pas dans le canton de Genève, du moins pas pour l'immédiat. L'initiative populaire qui demandait l'autorisation de la vente d'alcool entre 21h et 7h du matin n'a pas abouti. Les initiants, principalement des propriétaires ou gérants de dépanneurs, affirment que la loi de 2005 est la plus contraignante du pays. Le canton de Vaud débloque 15 millions pour renforcer la prévention incendie. Décision qui fait suite au drame de Crans-Montana. L'établissement cantonal d'assurance veut encourager propriétaires et entreprises ainsi que les locataires à s'équiper. Par exemple, de poignées de porte de secours, de détecteurs de fumée, de caméras thermiques ou encore d'armoires pour les batteries. La participation de l'établissement cantonal vaudois d'assurance pourra aller jusqu'à 80% des coûts. Il avait poignardé un juif orthodoxe à 17 reprises. Le suspect, un adolescent radicalisé de 15 ans en 2024, garde le silence au premier jour de son procès. C'était hier à Düsseldorf, dans le canton de Zurich. Il est poursuivi pour tentative d'assassinat. Donc, le ministère public a requis 1 an de prison, le maximum à cet âge. Il demande aussi une thérapie en milieu fermé, ce qui est d'ailleurs déjà le cas. Courtaitel face à un gros challenger, c'était hier le tirage au sort du premier tour de la Coupe de Suisse. Les Jurassiens en Première Ligue auront l'honneur d'accueillir un voisin embarrassant, le FC Bâle, vainqueur à 14 reprises de la compétition. Les formations de l'Arc Lémanique de Première Division, Servette et Lausanne, eux, affronteront Bavois en Promotion League et le FC Kosova Neuchâtel. Le champion de Suisse, Thun, sera également largement favori face aux Valaisans de Deuxième Ligue de Saxon. Le Stade Lausanne-Ouchy affrontera le CS italien Genève, club de deuxième ligue, match prévu les 16 et 18 août, du 16 au 18 août précisément. Et puis poupée de cire, poupée de son, Bad Bunny fait son entrée au musée Grévin de Paris. La statue de cire du chanteur portoricain a été présentée hier. Comme modèle, le musée a dû tout de même se contenter seulement que de la pochette de son dernier album, puisque le modèle, le vrai, était pris par des obligations. Il a tout de même fallu 7 mois de travail. Et hasard du calendrier, figurez-vous que Bad Bunny est en concert ce week-end à Paris. Encore quelques averses cette nuit, sinon c'est un temps ensoleillé qui nous attend ce jeudi. Quelques cumulus l'après-midi en montagne et il fera jusqu'à 28 degrés.
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1: Laurent Blanchard.
2: Les États-Unis en route pour les huitièmes de finale de la Coupe du Monde de football. 2-0 pour l'instant entre la Bosnie-Herzégovine, face à la Bosnie-Herzégovine, alors qu'il reste encore 6 minutes de temps additionnel. Scénario plus compliqué par contre cette nuit pour la Belgique, revenue très loin et qui bat finalement le Sénégal 3-2 au bout de 131 minutes de match. Un petit peu plus tôt hier soir, l'Angleterre s'est fait peur également, mais a fini par décrocher son billet pour les huitièmes en battant la République démocratique du Congo 2-1. Des frappes russes ont fait au moins un mort et 11 blessés cette nuit dans la capitale ukrainienne. Les forces russes ont lancé une attaque massive de drones et de missiles contre la capitale. Nouvel épisode alors que la guerre aurait fait plus de 2 millions de victimes militaires russes et ukrainiennes, selon un cercle de réflexion américain. Moscou aurait subi le plus gros des pertes, jusqu'à 450 000 soldats selon ce décompte, 165 000 côté ukrainien. Au Venezuela, le bilan une nouvelle fois revu à la hausse hier soir. 2300 morts désormais, 11 000 blessés et 12 000 sinistrés. Le Haut Commissariat aux réfugiés évoque des pénuries alimentaires généralisées et des services très dégradés dans l'état de la Guaira. L'Iran annonce la fin des discussions indirectes avec les États-Unis au Qatar. Selon l'agence officielle iranienne IRNA, la République islamique pourrait acquérir des produits avec une partie de ses avoirs gelés au Qatar. La prochaine rencontre entre délégations américaines et iraniennes se tiendra après les funérailles de l'ayatollah Ali Khamenei, prévues dans une semaine. En Valais, la circulation est toujours interrompue sur la route cantonale entre le Bouvray et Vouvry. L'axe menant à la France a été coupé suite à une double coulée de lave torrentielle hier et aussi la nuit passée, le fruit d'importants orages qui ont traversé la Suisse. La coalition de défense des riverains de l'aéroport de Genève exige des mesures urgentes contre les nuisances sonores. Les vols low cost qui décollent à l'aube et atterrissent tard dans la nuit sont visés. Alors que le trafic augmente de 10% généralement en juillet et août, la coordination déplore la lenteur des travaux d'insonorisation et propose aussi un quota pour les atterrissages nocturnes. Elle souhaite également taxer les avions les plus bruyants. L'aéroport affirme pour sa part que les atterrissages nocturnes ont justement baissé de 1% l'an passé. Mira Andreeva ne doublera pas sa mise. La gagnante de Roland-Garros s'est inclinée hier dès le deuxième tour de Wimbledon, victime de la lauréate de l'édition 2024, Barbara Krejcikova. Pour leur part, les numéros 1 mondiaux Arina Sabalenka et Yannick Sinner passent au troisième tour. André Véro, elle, n'a pas réussi à détrôner Léa Sprunger. Trois jours après sa meilleure performance mondiale de l'année, la Fribourgeoise voulait battre le record de Suisse sur 400 mètres chez elle, au meeting de Fribourg. Elle est finalement restée en retrait à 30 centièmes même de son record personnel au tour de piste. Et puis Ditaji Kambuji, quant à elle, est en repos forcé pour plusieurs semaines. La championne du monde du 100 mètres haies souffre d'une élongation à une cuisse survenue lors d'un échauffement au meeting de Paris. La Bernoise est encore incertaine pour les championnats de Suisse fin juillet et c'est toujours 2-0 pour les États-Unis face à la Bosnie-Herzégovine. Un petit mot de la météo. Le retour à une journée bien ensoleillée ce jeudi après les dernières averses de cette nuit, même temps vendredi avec toutefois un petit peu plus de nuages au nord de la Suisse romande. Il fait jusqu'à 28 degrés ce jeudi.
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0: 5 heures. Laurent Blanchard.
1: Les États-Unis décrochent leur billet pour les huitièmes de finale de la Coupe du Monde de football. Victoire 2-0 cette nuit contre la Bosnie-Herzégovine. Qualification plus compliquée par contre pour la Belgique. 3-2 face au Sénégal au bout de 131 minutes de jeu. Un petit peu plus tôt hier soir, eh bien c'est l'Angleterre qui s'est fait peur également, mais a fini par décrocher son billet en battant la République démocratique du Congo. 2-1. Le Portugal fait face à son tour à de fortes chaleurs. Les régions de Lisbonne et de Setúbal sont placées ce jeudi en alerte rouge, niveau maximal, qui sera étendu vendredi au district de Leiria et de Coimbra, où les températures pourraient atteindre 44 degrés, des niveaux que l'on voit d'ordinaire au mois d'août au Portugal. Situation également sensible dans le sud de la France. Deux incendies sont déclarés hier en fin de journée à une vingtaine de kilomètres au nord de Marseille. Des feux attisés par d'importantes bourrasques de vent dans un secteur escarpé. Incendie d'ampleur également dans l'Hérault. Poussé par les vents et la sécheresse, le feu s'est rapidement étendu à l'Aude voisine. 6 départements du pourtour méditerranéen sont placés en danger très élevé d'incendie. Le bilan se monte à 2 morts ce matin après des frappes massives sur Kiev cette nuit. 11 blessés et des incendies après des attaques de drones et de missiles vraisemblablement russes contre la capitale ukrainienne. En Suisse, Albert Rochety, chahuté par une douzaine de militants et militantes du climat en marge d'une sortie avec les médias à Lucerne. Des militants qui voulaient ainsi critiquer sa politique climatique. Albert Rochety se défend. Selon lui, la question du CO2 est une question également mondiale et rappelle qu'il travaille à l'élaboration d'une nouvelle loi justement sur le CO2. Le Parlement jurassien a lui accepté hier une loi sur les violences domestiques. Elle vise à mieux protéger les victimes et à prévenir les actes de violence. Près de 300 infractions recensées en 2024. C'est une hausse de 60% par rapport à 2023. La situation est particulièrement préoccupante, reconnaissent les différents partis. Le canton reste marqué depuis le féminicide de Courfèvre en 2019 et qui avait eu un écho national. Les habitants du canton de Fribourg pourraient quant à eux bientôt déterminer la langue ou les langues officielles de leur commune. Le Grand Conseil fribourgeois, en tout cas, se prononcera sur une nouvelle législation à l'automne. Dans ce projet, la population pourra opter pour un bilinguisme si une minorité linguistique autochtone de leur commune dépasse 10%, et ce depuis une génération, donc 25 ans. 10 des 120 communes fribourgeoises rempliraient déjà les critères pour avoir deux langues officielles. Et puis le nom de Victor Willis ne vous dit peut-être rien, mais si je vous dis YMCA, évidemment un petit peu plus. Le leader du groupe de disco Les Village People est décédé à l'âge de 74 ans. C'est lui qui portait le costume de policier. Sur les réseaux sociaux, son épouse évoque une maladie courte mais agressive. Victor Willis était donc le co-auteur du plus grand succès du groupe, YMCA donc, récupéré depuis par Donald Trump. Encore quelques averses cette nuit, sinon c'est un temps ensoleillé qui vous attend ce jeudi, quelques cumulus l'après-midi. Midi en montagne et il fera jusqu'à 28 degrés.
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0: 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Mais c'est parce que NIF célèbre sa 25e édition cette année du 3 au 11 juillet. 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Neuchâtel International Fantastic Film Festival ! Bon allez, trêve de grande musique et place aux créations numériques, au cinéma fantastique, asiatique, étrange, gore et épique. Cette 25e édition s'annonce tranchante avec des premières mondiales et européennes, des conférences, des compétitions internationales, un open air et des guest stars en voiture, en voilà. Samantha Shannon, autrice phare des littératures de l'imaginaire, le cinéaste français Bertrand Mandicot ou encore le maître indien des films d'action slash aventure slash roman slash comédie, SS Rajamouli. Vous voulez connaître le programme complet ?
1: Ah oui, maman.
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0: 6h. Laurent Blanchard.
1: Les États-Unis décrochent cette nuit leur billet pour les huitièmes de finale contre la Bosnie-Herzégovine. Huitième de finale de la Coupe du Monde de football, est-il utile de le rappeler. 2-0 à l'issue du match. Coup de sifflet final qui s'est un petit peu fait attendre hier pour la rencontre qui opposait la Belgique et le Sénégal. 131 minutes de jeu, c'est-à-dire bien au-delà des prolongations. Et la Belgique s'impose finalement 3-2. Autre pays qui a transpiré hier, et pas qu'à cause de la chaleur, c'est l'Angleterre qui a fini de passer en 8e de finale en battant la République démocratique du Congo 2-1. Et le match que nous attendons tous, Suisse-Algérie, il faudra se lever aux aurores puisque c'est à 5h du matin demain vendredi, à suivre en direct sur RTS Première dès 5h donc, et en image sur RTS 2. Et si vous êtes un petit peu en retard au travail, ça peut s'expliquer, bien vous aurez une lettre d'excuse. Le sélectionneur de l'équipe de Suisse, Murat Yakin, a adressé une lettre ouverte relayée par le Blick dans laquelle il demande aux employeurs supérieurs hiérarchiques et enseignants de faire preuve de compréhension si certaines personnes en Suisse arrive au travail ou à l'école demain matin avec un petit peu de fatigue ou de retard ou plus émotif que d'habitude. Mais n'abusez pas quand même. L'actualité ce matin, c'est aussi l'Ukraine. Une série de frappes russes sur Kiev a fait au moins 8 morts. Nouveau bilan revu à la hausse il y a quelques minutes par l'administration militaire de la capitale. Volodymyr Zelensky avait alerté hier d'une nouvelle attaque de grande envergure de la Russie en préparation. En Valais, la circulation est toujours interrompue sur la route cantonale entre le Bouvray et Vouvry. L'axe menant à la France a été coupé suite à une double coulée de lave torrentielle hier et la nuit passée, le fruit d'importants orages qui ont traversé la Suisse. La législation sur l'alcool ne changera pas dans le canton de Genève, du moins pas dans l'immédiat. L'initiative populaire qui demandait l'autorisation de la vente d'alcool entre 21h et 7h du matin n'a pas abouti. Les initiants, principalement des propriétaires ou gérants de dépanneurs, affirment que la loi de 2005 est la plus contraignante du pays. Audrey Vérot n'a pas réussi à détrôner Léa Sprunger. 3 jours après sa meilleure performance mondiale de l'année sur 800 mètres, eh bien la Fribourgeoise voulait battre le record de Suisse sur 400 mètres chez elle au meeting de Fribourg. Et elle est finalement restée en retrait de 30 centièmes de son record personnel au tour de piste notamment. Ditaji Kambuji, elle, est au repos forcé. Pour plusieurs semaines, la championne du monde du 100 mètres est souffre d'une élongation à la cuisse survenue lors d'un échauffement au meeting de Paris. La Bernoise est encore incertaine pour les championnats suisses fin juillet. Et puis le concours de l'Eurovision s'étend au continent américain. Le Canada participera à l'édition 2027. Annonce des organisateurs hier, CBC Radio-Canada est devenu membre à part entière de l'Union Européenne de Radio-Télévision, ce qui lui ouvre donc la porte du concours qui se déroulera en Bulgarie, on vous le rappelle, l'an prochain. Le retour à une journée bien ensoleillée ce jeudi, avec des dernières averses qui devraient arriver en toute fin de nuit, donc même au petit matin. Plutôt ensoleillé, donc avec toutefois quelques nuages au nord de la Suisse romande pour demain. Il fait jusqu'à 28 degrés ce jeudi.
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1: Amis du shoegaze et du big beat, approchez, approchez, car voici dans notre ligne de mire un groupe formé en janvier 2024 dans la ville industrielle suédoise de Göteborg, un groupe qui connaît ses classiques puisque son nom, Sylvie's Head, vient d'un EP de My Bloody Valentine. Guitare franche ultra saturée et breakbeat de folie, avec leur single Frankie, notre nouveau repérage, on est un pied en rave et un pied en club garage. Si vous aimez ce titre, Frankie, vous serez ravis d'apprendre que les Sylvie's Head ont sorti leur premier album en mai dernier. Il s'intitule Everything is Free et se place sous l'influence, sous la divine influence de groupes comme Primal Scream ou encore les Happy Mondays. Sylvie's Head carbure donc au mélange acid house, rock'n'roll et dub reggae. Et sinon les gars, comment vous pourriez décrire ce single Frankie ? C'est un morceau qui capture le moment précis où l'euphorie devient électrique et irréversible.
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0: 7h.
1: Sandra Viscardi.
2: La troisième canicule de l'année serait juste devant nous et derrière nous les conséquences des deux premières sur le rendement de notre agriculture, les difficultés à engranger du fourrage, les betteraves et les feuilles de tabac flétries et les céréales qui perdent une partie de leurs nutriments. Le blé par exemple inquiète Jean-Charles Roulin, il est agriculteur dans la Broye fribourgeoise.
3: Si on veut un épi comme ça là, qui arrive gentiment à maturité... Alors le grain, on voit, il est beau, il n'est pas encore tout à fait sec, hein, vous voyez, c'est quand même des beaux grains. Alors quand tu vas au centre collecteur avec ça, quand ils analysent l'intérieur du grain, le taux protéine, il ne va pas. Et ça, c'est notre souci, est-ce que ça ira... Ce matin, en tout cas, mon collègue, ça n'allait pas. S'il part en céréales fourragères, ben, le prix pour le producteur, il n'est pas le même. Donc c'est quasiment 20 francs de moins. On prend un champ comme celui-là, là, il y a un hectare, disons. Tu fais 60 kilos de rendement, 20 francs, c'est 1200 francs hectares de moins pour la même parcelle.
2: Des propos recueillis par Juliette Ord, Johnny Kidzé. 6 mois après l'incendie du Constellation à Crans-Montana, les cantons musclent leur contrôle des établissements publics. Vaud débloque 15 millions pour renforcer sa prévention incendie ces 3 prochaines années. Genève adopte un train de mesures pour améliorer la prévention dans les établissements publics. Au Vatican, l'Église catholique ressent une profonde douleur après l'ordination de 4 évêques hier à Écône en Valais par la Fraternité Saint-Pie-X, ce qui aux yeux de Rome est un nouvel acte schismatique pour le cardinal Pietro Parolin, secrétaire d'État du Vatican. Cette consécration rompt l'unité de l'Église et elle conduira à l'excommunication des 4 évêques. Moscou a mené cette nuit une attaque massive sur Kiev. Ses drones et ses missiles ont fait au moins 9 morts dans la capitale ukrainienne, où l'on rejoint notre correspondante Maureen Mercier qui, comme les habitants, n'a pas dormi.
4: Les renseignements ukrainiens avaient prévenu que la Russie préparait une attaque massive. Ils ne se sont pas trompés. Toute la nuit, des explosions puissantes ont retenti sur Kiev. Des dizaines de milliers d'habitants se sont agglutinés dans les bouches de métro pour s'y abriter. Toute la nuit, ils ont égrené ces chaînes Telegram qui transmettent les nouvelles quasiment en temps réel. Exemple de ce qu'ils ont pu y lire. Un immeuble résidentiel de 9 étages s'est effondré. Des personnes sont bloquées à l'intérieur. Les secours se rendre sur place. Ce matin, de la fumée s'élève encore au-dessus de la capitale. Les incendies provoqués par les bombardements, par la défense anti-aérienne également. Les débris des drones et des missiles interceptés provoquent eux aussi des incendies. Je n'ai pas dormi, mais je suis en vie. Je pense à celles et ceux qui l'ont perdu cette nuit. Voilà les mots d'une jeune Ukrainienne. Elle se prépare à aller au travail après une nouvelle nuit sans sommeil. Maureen Mercier, RTS Info. Kiev.
2: Et en France, le Premier ministre est attendu à Marseille aujourd'hui, la cité phocéenne au nord de laquelle 2 incendies se sont déclarés hier. Sébastien Lecornu doit présider une cellule interministérielle de crise sur l'atténuation du changement climatique. La chaîne du Bonheur organise une journée de récolte de dons pour les victimes des séismes de la semaine dernière au Venezuela. Vous pouvez faire votre don sur www.bonheur.ch ou en vous rendant au guichet de la poste. À Zurich, le ministère public a requis hier 1 an de prison contre l'adolescent qui a poignardé à 17 reprises un juif orthodoxe en pleine rue en 2024. 15 ans au moment des fêtes, radicalisé en 3 mois sur Internet, il avait prêté allégeance au groupe État islamique. Le procès s'est déroulé en grande partie à huis clos au nom de la protection des mineurs. L'avocat de la défense, David Elos, rappelle que dans la justice des mineurs, la priorité ce n'est pas la sanction.
5: En droit pénal des mineurs, ce n'est pas la peine qui prime, mais la mesure. Le droit pénal des mineurs vise avant tout à protéger et à éduquer les jeunes concernés. C'est ce que prévoit la loi. Ainsi, un adolescent de 15 ans ne sera pas traité de la même manière qu'un jeune de 16 ou plus. En effet, une peine privative de liberté peut aller jusqu'à 1 an pour un mineur de 16 ans et jusqu'à 4 ans pour un mineur plus âgé. La protection, l'éducation et les mesures individualisées demeurent toutefois les principes centraux du droit pénal des mineurs.
2: Maître Loss avec Valentin Jordi, le verdict mardi prochain. Tennis sur le gazon de Wimbledon, Belinda Bencic qualifiée pour les 16e de finale où elle retrouvera demain la Russe Anna Kalinskaya. Et puis les États-Unis, la Belgique et l'Angleterre se qualifient pour les 16e, les 8e de finale de la Coupe du Monde de football. Joël Robert, les Américains se sont imposés assez aisément au contraire des Belges et des Anglais.
0: Les Américains poursuivent en effet sur leur voie positive. Ils ont battu 2-0 la Bosnie-Herzégovine à San Francisco. But de Balogun, l'attaquant de Monaco, et de Tillman. Ils ont été réduits à 10 après l'expulsion de ce même Balogun. Les Américains ont quand même tenu. Ils affronteront la Belgique en 8e. Des Belges, eux, très difficilement vainqueurs du Sénégal. Le Sénégal menait encore 2-0 à la 86e. Mais Lukaku et Tillmans ont égalisé en 3 minutes. Et à la toute fin des prolongations, sur un pénalty, Tillmans a qualifié la Belgique. La déception doit être énorme chez les Sénégalais, comme sans doute aussi certainement chez les Congolais qui ont malmené les Anglais. Harry Kane a marqué 2 buts dans les 20 dernières minutes. Avant cela, le Congo avait ouvert le score, mais les Anglais ont quand même dominé, ont quand même pressé, ont longtemps douté aussi, mais finalement ont passé. Ils affronteront le Mexique en 8e de finale. Joël Robert, RTS pour Vancouver.
2: Vous rêvez d'une demande en mariage originale, alors pourquoi pas faire comme ce couple qui a escaladé hier le sommet de l'antenne qui surplombe l'Empire State Building à New York. Un homme et une femme masqués, tout de noir vêtus pour déployer une banderole. Elle clamait « Lorsque le pouvoir de l'amour triomphera de l'amour du pouvoir, le monde connaîtra la paix. » Avant que monsieur mette un genou à terre et que le couple s'embrasse selon les images qui circulent sur les réseaux sociaux. Bon, ils ont quand même fini au poste de police. Du soleil pour ce jeudi, des cumulus sur les reliefs, ils resteront inoffensifs. 28 degrés cet après-midi, un brin de bille sur le bassin lémanique. Même chose demain.
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12: Ça va effectivement piquer demain matin, mais pour l'instant, voici venu le jour le plus long de la semaine et le plus déterminant. Demain, c'est déjà la fin de la semaine et ce soir, c'est l'ouverture de tous les jeudredis possibles. Oui, c'est le jour préféré pour les sorties improvisées entre amis ou collègues qui se terminent tard et qui rendent le vendredi encore plus difficile. Bonjour à vous et bienvenue sur la côte californienne de la Suisse romande. Todo baigne avec le line-up officiel de cette semaine, puisque Joël s'est revenu à son poste, toujours efficace et fidèle. Ici, couleur 3, on est ensemble jusqu'à 10h.
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12: Et à votre santé.

0: Ice Cube sorti en 1992 qui samplait un autre classique, Between the Sheets des Isley Brothers, qui, je le rappelle, seront au Montreux Jazz Festival le 11 juillet prochain avec les Roots. Maintenant, il est temps de retrouver Christelle Di Marzo qui nous parle de Leonidas Ier.
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2: Leonidas Ier de Sparte, 4e épisode, le sacrifice.
3: Je résume la situation pour celles et ceux qui ont préféré scroller la dernière fois. Nous avons à peu près 2000 Grecs, dont 300 Spartiates, qui s'apprêtent à affronter 200 000 Perses surentraînés.
4: C'est du suicide.
3: Leonidas et son club de crossfit en sandales ont tout de même l'avantage du terrain. La confrontation a lieu au Thermopyle, qui n'est pas un centre wellness, mais un passage étroit entre la mer et les montagnes.
5: Merci pour la précision.
3: La grosse armée de Xerxès se retrouve bloquée par les hommes de Leonidas. Et les Perses subissent quelques pertes les deux premiers jours, car les Spartiates sont stratégiques et super organisés.
4: For sure.
3: Mais à la fin de la deuxième journée de combat, le grec Ephialtès entre en scène.
6: Bonjour.
3: Il va voir Xerxès et lui révèle l'existence d'un sentier secret pour détourner les Thermopyles et ainsi prendre Leonidas par derrière.
7: En gros, c'est du porno SM.
3: En très gros alors. Quoi qu'il en soit, les Grecs se retrouvent piégés. Leonidas renvoie alors la majorité des soldats. Il ne garde que 300 Spartiates et le double de Thespiens.
8: Oui, t'as bien. Oui, t'as bien.
3: Il continue le combat, même s'il sait qu'il est perdu d'avance.
9: Mangez vos victoires avec appétit. Car nous dînerons en enfer ce soir!
3: Vaincre ou mourir, telle est la devise du Spartiate qui ne bat jamais en retraite, seulement avant 65 ans. Leonidas Ier, roi de Sparte, meurt au combat le troisième jour de la guerre. Son sacrifice galvanise les cités grecques qui vont pouvoir s'organiser et aplatir la gueule des Persans.
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Oui, ça pique un petit peu quand même de se lever tous les matins à 5h, je l'avoue. Joël Servoni, lui, ça change absolument rien à sa routine. Le gars, lui, c'est comme ça. C'est plus tard, c'est non. C'est 7h ou pas. Mickey, en tout cas, elle était de mon avis. RJD2, 1976.

0: RJD2, 1976 ou 76 si vous préférez.
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0: Oui, je dis ça parce qu'ils sont français. Hein. La radio des festivals aujourd'hui, ben, on va parler un petit peu de Makala, qui est probablement l'un des rappeurs les plus respectés de la Suisse, de la francophonie, j'ai envie de dire. Le Genevois court pas après les tubes, non, il préfère construire son univers très personnel, mystérieux, avec du bon son. Il fait partie de l'écurie Colors Records, ça vous le savez. Son DJ, c'est Sébastien Lopez, un habitué de la 3, et le combo est clairement gagnant. Flow et style qui tue, ce serait mentir de dire qu'il n'est pas l'un des rappeurs les plus influents du pays. Si vous ne l'avez pas encore vu sur scène, allez-y, ça vaut clairement la peine. À noter qu'après l'Olympia, puisqu'il a rempli l'Olympia, je crois que c'était l'année dernière, il remplira le Zénith le vendredi 27 novembre prochain. Mais avant ça, il sera à Montreux. Ce sera le dimanche 12 juillet.

0: Fighters de Dave Grohl à l'instant avec leur Window avant de retrouver la biscotte de Sabrina Colongo.
1: La biscotte de Sabrina Colongo. Avez-vous entendu parler de la trend controversée du poverty cosplay? Grosso modo, il s'agit de gens riches qui s'approprient les codes des classes ouvrières et visent à rendre esthétique la pauvreté. Je parie qu'avant que j'arrive, vous disiez justement « Allô, bon, on manque souvent de café et de sociologie bourdieusienne ». Ça tombe bien, non hein? Allez, tous avec moi! Sociologie! Sociologie! Sociologie! Quand je dis bourre, vous dites Dieu! Bourre!
2: Dieu!
1: Bourre!
2: Dieu!
1: Et c'est mardi! Alors, tout part de la théorie de Bourdieu dans son livre La Distinction qui affirme que nos goûts ne sont pas que des préférences mais des marqueurs sociaux. En gros, dis-moi ce que tu aimes, je te dirai combien t'as sur ton compte. Sauf qu'à l'époque, c'était plus évident parce que les classes sociales étaient super hermétiques. Les bourgeois disaient des trucs comme « Mère, où avez-vous diable rangé l'argenterie? Vous êtes incorrigible, vous les garez à chaque fois que vous rentrez pompette de l'opéra. » Tandis que les pauvres disaient plutôt « La Francine, il ne reste plus qu'un rutabaga à sucer un vieux bout de charbon pour passer l'hiver. » Je me retiens un peu le trait, mais vous avez capté l'idée. Sauf que maintenant, aïe aïe aïe, accrochez-vous mes petits padawans sociologues, les frontières se floutent. Dans certains cercles privilégiés, on adopte volontairement des codes populaires. En vrai, la vraie distinction de classe aujourd'hui, c'est la facilité avec laquelle on passe aisément d'un registre à l'autre. Si t'es autant à l'aise chez Emmaüs que chez Chanel, t'es en plein dedans. Si t'écoutes du Jacques Brel en faisant post-ironiquement le signe de Joule, t'es en plein dedans. Si tu portes un bleu de travail, mais que t'es barista, responsable comme digital ou architecte, t'es en plein dedans. Mais alors, pourquoi cette tendance est mal vue? Est-ce que faire semblant d'être fauché, c'est si mal que ça? Bon, déjà, je peux comprendre que les pauvres aient l'impression qu'on se fout un peu de leur gueule. Non, mais imagine, pendant 10 ans, 20 ans, tu portes des crocs pour aller taffer à l'hôpital. Et tous les jours, on te dit qu'heureusement que c'est confortable, parce que l'esthétique... Hey, les ploucs qui sauvent des vies, elles sont trop moches, vos choses. Et d'un coup, il y a un riche qui décide que maintenant, c'est le summum du cool. Il y a des crocs, genre à la Fashion Week, partout, il y a rupture de stock, les prix s'envolent. Mais attention, c'est le summum du cool, sauf si vous êtes pauvre. Parce que vous, vos crocs, vous les portez trop premier degré, en fait. Et en plus, maintenant, vous portez des fausses parce que les vrais sont trop chers, donc pff, ouais. Nul, quoi. L'injustice réside aussi dans le fait que ça marche que dans un sens. Si un bourgeois veut porter un truc de prolo, il peut. Alors que si un prolo veut porter des diamants, bah il achète des strass en fait. Peut-être que l'avis le plus sage à ce sujet, c'est celui de ma grand-mère qui disait à propos de mes jeans déchirés « Faut être complètement fada pour payer plus cher pour moins de tissu. Tu me manques, mémé. » Perso, j'adore faire des petites prévisions tendances, même si elles se réalisent jamais. Voici donc, selon moi, les tendances prolo qui vont revenir à fond dans les prochaines saisons. L'eau de Cologne, ça s'explique pas, ça se sent, ah it's ouais. Coming. Je pense aussi que les Renault Twingo avec le toit et une portière d'une couleur différente du reste de la carrosserie, c'est tout simplement la nouvelle coccinelle. Attention par contre au grand comeback des Morbac. C'est une MST populaire, chaleureuse, un peu chiante mais pas dangereuse. En même temps, les poils sont revenus à la mode, donc c'est juste la suite logique. Et enfin, big tendance 2026, votez à gauche. Sniff, sniff, je rigole. D'un autre côté, quand les bourges ne s'habillent pas en prolo, ils font quand même n'importe quoi, mais juste autrement. Vous avez vu un peu les looks au Met Gala la semaine dernière? Heidi Klum s'est tout bonnement et simplement habillée en statue de marbre, et pas n'importe quelle sculpture, hein, juste la vestale voilée de Raffaele Monti. Bon déjà, tu as le melon de la gonzesse. Et en plus, le résultat est franchement très mitigé. On dirait qu'elle est vêtue d'un drap de lit mouillé. Honnêtement, être déguisée en enfant qui a rêvé un peu trop fort qu'il trouvait des toilettes, c'était pas sur mon bingo 2026. Mais bon, dans ce monde, plus rien ne m'étonne.

Vince Staples et son coton, tandis que nous allons écouter la reine. La reine. Il n'y en a qu'une. Qui me rappelle que le respect est important, s'il vous plaît, messieurs. 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

Cave Ladies, Baby Don't Cry, maintenant sur Couleur 3. Nous sommes toujours donc dans Todo Baigne, parce qu'ici, tout baigne, les copains. Petit

0: Trois filles adolescentes, elles sont les trois sur leur téléphone. Bonjour. C'est pour Couleur 3, on fait un petit reportage sur les temps d'écran. Vous passez combien de temps sur votre téléphone par jour?
1: C'est pas filmé?
0: Non.
1: Ah ok, bah moi je pense une dizaine d'heures.
0: Vous pourriez faire autre chose?
1: Oui.
0: Par exemple?
1: Lire des livres, réviser les cours, sortir avec mes copines.
0: Ouais. Pourquoi vous le faites pas?
1: Bah je sais pas.
0: Et vous?
1: Bah environ 8 heures.
0: 8 heures, ouais, c'est moins qu'elle quand même.
1: Un petit peu.
0: Ouais. Ouais. Vous êtes contente?
1: Non, je suis pas fière de moi, non.
0: Ah ouais, vous vous sentez opprimée, esclave?
1: Un petit peu.
0: Ouais. Vous feriez quoi, vous, à la place?
1: Bah, peut-être réviser ou juste, je sais pas, sortir quand il fait beau, etc.
0: Ouais, en même temps, ça sert à rien de réviser maintenant, il y a l'intelligence artificielle.
1: Bah si, quand même.
0: Ouais. Et vous?
2: 5 heures.
0: Si. Ah ouais, alors, plus j'interroge les gens, plus c'est bas.
2: Là, je viens de regarder sur mon temps d'écran.
0: Ah ouais, 5 heures, ça va.
2: Ouais, c'est déjà quand même un peu trop. Ouais.
0: À la place, vous feriez quoi?
2: Pareil, je travaillerais, je sortirais, je lirais des livres.
0: Ouais. Donc un monde sans écran serait meilleur.
2: Oui.
1: Oui.
0: Merci, au revoir.
2: Au revoir.

0: Generation et Young Lean à l'instant avec ce morceau Storm 2, parce que c'est la deuxième tornade, ok? Ou tempête plutôt. Dernier morceau de 7h à Casabian. Fire!
1: Fire!
0: 7h55. Cheers.

0: Un petit riff de guitare pour terminer, c'était celui de Casabian et son Fire. Vous êtes toujours dans Todo Beigne, il est 7h59 et d'ici 5 secondes très précisément, vous allez savoir tout ce qu'il se passe dans le monde.
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2: 8h. Sandra Viscardi.
3: Une journée de mobilisation nationale pour venir en aide au Venezuela. Le bilan du double séisme survenu la semaine dernière dépasse les 2000 morts. Des dizaines de milliers de personnes sont toujours disparues. De nombreux bâtiments complètement détruits. La nourriture commence à manquer. Les épidémies menacent. La diaspora vénézuélienne de Suisse fait donc tout son possible pour apporter de l'aide. Écoutez Barbara Soto, présidente de l'Alliance des Vénézuéliens en Suisse.
4: Concrètement, la semaine prochaine, il y a déjà un événement à Zurich. Il y a une comédienne vénézuélienne avec Mike Casa. Donc, c'est un événement soutenu par Caritas. Donc, on peut faire des dons. On va faire des récoltes. Il y a une organisation aussi à Berne pour faire un événement pour de la nourriture vénézuélienne. Et nous étions aussi en train de coordonner avec Caritas Suisse pour établir un plan d'action. Il faut savoir que pour nous, c'est très compliqué d'envoyer des choses physiques parce que les coûts logistiques sont vraiment très élevés. Donc, la diaspora vénézuélienne va se concentrer surtout sur la récolte d'argent pour pouvoir le canaliser soit par les organisations connues, mais aussi avec des associations plus petites qui vont aller dans les détails, on va dire.
3: Des propos recueillis par Céline Sceaux. Et le gouvernement vénézuélien a décrété hier un deuil de 7 jours en hommage aux victimes. Quant à la chaîne du bonheur, elle a ouvert il y a une heure son standard au 0800 87 07 07. Vos dons sont aussi attendus sur le site bonheur.ch ou au guichet de votre poste. De la fumée plane sur Kiev, reste des incendies déclenchés cette nuit par une attaque russe massive sur la capitale ukrainienne. 9 morts, une trentaine de blessés. Les négociateurs américains et iraniens ont progressé, des progrès positifs lors de leur pourparlers indirects. C'était hier à Doha, c'est ce que dit ce matin le porte-parole du ministère des Affaires étrangères du Qatar. La prochaine série de discussions aura lieu après les funérailles de l'ex-guide suprême iranien Ali Khamenei. 6 mois après le drame de Crans-Montana, le Conseil d'État genevois renforce la prévention incendie dans les établissements publics. Un rapport intermédiaire issu d'un groupe de pilotage interne à l'administration a mis en lumière des failles dans le dispositif de sécurité actuel. Le gouvernement a donc validé un premier train de mesures correctrices. Nicolas Valder, le conseiller d'État en charge du territoire, revient sur les principaux problèmes identifiés.
5: C'est l'absence pour des dossiers déposés avant 2023 d'une jauge maximale, c'est-à-dire un nombre maximum de clients dans un espace donné. Par exemple, dans mon département, c'est quand même plus de 2700 établissements dont 95% n'ont pas de jauge attribuée. Donc effectivement, nous allons remédier à cela. Et puis la deuxième, c'est les catégories d'établissements qui, pour certains, font de façon régulière des animations ou des événements qui ne sont plus dans la catégorie pour lesquelles ils ont reçu une autorisation. C'est donc des modifications des procédures que nous sommes en train de mettre en place pour remédier à cela et finalement avoir des informations plus précises sur les activités des établissements et en particulier les sorties de secours et les espaces de fuite.
3: Et dès la rentrée, une formation à la prévention incendie sera proposée aux établissements. Evo, lui, a débloqué 15 millions sur 3 ans pour la prévention incendie. Genève, l'initiative populaire cantonale pour autoriser la vente d'alcool à emporter de 21h à 7h n'a pas abouti. Il lui manquait 700 signatures. Depuis 2005, l'interdiction porte sur les magasins, les petites épiceries, les stations-service, mais aussi les livraisons à domicile. C'est une votation qui risque de faire du bruit dans le canton de Vaud. La population votera le 27 septembre sur l'initiative 12%. Elle veut baisser les impôts sur le revenu et la fortune. Le camp du non, porté par la gauche et les milieux syndicaux, a lancé campagne hier. Léa Buchère, la bataille s'annonce intense.
6: Car l'enjeu est de taille. Selon le Conseil d'État vaudois, si cette initiative passe, le canton sera amputé de plus de 270 millions de francs chaque année. Il faudra donc couper dans le budget cantonal et celui des communes. Pour les opposants, ces économies se répercuteront sur la santé, l'éducation et la transition énergétique. Le risque donc, selon eux, de voir augmenter le prix des places en crèche, des billets des transports publics ou encore des primes d'assurance maladie. Pour éviter ce qu'elle appelle le casse du siècle, la coalition de gauche met donc les bouchées doubles en lançant sa campagne 3 mois avant la votation. Dans le camp du oui, celui des milieux économiques, on souligne que c'est dans le canton de Vaud que les impôts pour les personnes physiques sont les plus élevés de Suisse. Ils estiment que l'État peut se permettre cette baisse fiscale qui profitera, selon eux, à la classe moyenne.
3: Les États-Unis, la Belgique et l'Angleterre qualifiés pour les huitièmes de finale de la Coupe du Monde de football. La Suisse tentera demain de les rejoindre. Elle affronte l'Algérie à 5h du matin. Jusqu'ici, les 16e de finale sont en général assez serrées. Même l'Angleterre a souffert, alors que les grandes équipes comme l'Allemagne ou les Pays-Bas ont été éliminées. Alors faut-il en tirer les leçons ? Réponse de l'attaquant suisse Brelem Bollo.
7: Ça ne nous concerne pas. On n'est pas l'Allemagne, on n'est pas les Pays-Bas, on est la Suisse. Et c'est le plus important, qu'il ne faut jamais oublier d'où on vient. Il ne faut pas se cacher aussi, c'était toujours notre force. Et c'est le seul truc qu'il faut retenir, c'est que les matchs de poule sont finis. Et tous les matchs qu'on a vus depuis sont serrés. Donc ça peut être quelque chose de positif, mais ça peut aussi être quelque chose de négatif. Mais moi, je trouve qu'en tant que Suisse, ça montre que beaucoup est possible et on le prend surtout positivement.
8: Un match particulier avec des retrouvailles, Vladimir Petkovic, ça représente quoi de retrouver son ancien sélectionneur ?
7: Non, c'est toujours un plaisir de revoir des gens qu'on aime, l'ancien coach, des anciens joueurs ou bien des anciens coéquipiers. Mais ce rang-là demain pour nous battre et nous on veut pareil, donc du coup on va déposer ça naturellement de côté. Après, avant ou après le match, on peut toujours discuter de tout le reste.
3: Brelem Bollo avec Olivier Dominique. Les orages sont derrière nous, les cumulus qui bourgeonneront sur les crêtes cet après-midi resteront inoffensifs. 28 degrés et de la bise, bis repetita demain.
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0: 8h06 sur la 3 ici, tout baigne et ce n'est pas Ménélique qui le dit, en revanche c'est le nom de cette émission en façon ibérico-suisse, Todo baigne. Deuxième heure avec d'ici quelques instants la possibilité de gagner des billets pour aller voir les Isley Brothers et les Roots, ce sera le 11 juillet prochain. Mais pour l'instant, un petit peu de musique, maestro s'il vous plaît.
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Et une valeur. Oh là là là là. Une vague de chaleur. Une Glass Animals à l'instant. C'est maintenant que vous décrochez votre téléphone 0840 003 003 si vous avez envie de jouer à la BC3. Je rappelle qu'à gagner, il y a des places pour aller voir les Isley Brothers et les Roots au Montre Jazz Festival. Ce sera le samedi 11 juillet prochain. 0840 003 003. C'est maintenant. 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

0: Another à l'instant, tandis qu'il est temps maintenant tout de suite là de jouer à la BC3.
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0: Tell him, Michael. J'adore tellement ce jingle parce que c'est la voix de Michael Jackson quand il était jeune, si jamais. Hein. Show me what you can do, c'est Michael Jackson. La BC3, c'est maintenant, on a quelqu'un au téléphone. Bonjour, comment vas-tu ?
2: Salut, ça va et vous ?
0: Super, tu t'appelles ?
2: Gwendoline.
0: Gwendoline, bienvenue sur Couleur 3, Gwendoline. Alors, est-ce que tu connais la BC3 ? Ou il faut que je t'explique les règles ?
2: Il faut que tu m'expliques.
0: Alors, les règles sont simples. Tu as 50 secondes pour répondre à 12 questions qui vont toutes commencer par une lettre que tu as préalablement choisie, sauf si ça... Non, c'est pas du tout clair ce que j'ai dit. Je vais lancer, tu as le droit de choisir une lettre. Et moi, je vais te poser des questions et il va falloir que tu trouves la réponse à cette lettre-là, sauf si le dé que je vais lancer d'ici quelques instants n'est pas la même lettre que tu as choisie. Voilà.
2: Est-ce que c'est
0: un peu plus clair ? Pas tellement. Oh là là, j'ai de la peine ce matin.
2: Je choisis une lettre, en tout cas.
0: Vas-y, choisis une lettre et puis je te réexplique ça plus clairement après.
2: Super. Le C.
0: Le C ? C'est ça que t'as dit ? C ? Oui ? Allez,
2: ouais,
0: je lance le dé. Oh là là ! Presque, non, c'est le D qui est sorti. Si ça avait été le C, tu aurais eu que 10 questions. En l'occurrence, c'est le D, donc tu as droit à 12 questions en 50 secondes. Si tu trouves pas tout de suite, n'hésite pas à passer, d'accord ?
2: Parfait.
0: Comme ça, tu perds pas trop de temps. Mais normalement, ça devrait aller. Alors, est-ce que tu es prête ? La lettre, c'est donc le D comme
2: ouais.
0: Daddy. Ok ?
2: Très bien.
0: Allez, c'est parti. Jour de la semaine.
2: Dimanche.
0: Pays nordique.
2: Danemark.
0: Le petit de la biche.
2: C'est aussi...
0: Oui. Il y fait chaud et c'est plein de sable.
2: La dune.
0: Oui, ça peut, oui, je prends. Le contraire de monter.
2: Descendre.
0: Le contraire de dehors.
2: Dedans.
0: Repas de midi.
2: Dîner.
0: Oui, celui qui soigne les dents.
2: Dentiste.
0: Il sert à ouvrir des bières.
2: Décapsuleur.
0: Animal qui vit dans l'océan et qui saute hors de l'eau.
2: Dauphin.
0: Animal à une bosse du désert.
2: Dromadaire.
0: Et instrument de percussion originaire d'Afrique. Djembe, djembe, djembe, djembe, djembe.
2: Djembe.
0: Ouais. Allez, j'étais un petit peu aidé pour la dernière, mais bravo, bravo. 12, les 12 étaient justes. Bravo à toi, tu as donc gagné ces invitations pour aller voir. Et ça, c'est à mon sens l'un des meilleurs concerts qu'il y aura durant ce festival. C'est pas vrai, il y en a plein d'autres bons. Mais les Isley Brothers, je pense que c'est intéressant d'aller les voir. Et en plus, il y a les Roots avant, sauf erreur. Donc magnifique, c'est le samedi 11, tu vas recevoir tout ça. Bravo à toi, Gwendoline. Merci d'avoir joué, d'avoir participé, c'est un plaisir. Et

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1: Pardon ? Qu'est-ce que t'as dit ? J'ai pas compris. Joël ? Ah, d'accord, je dois y aller. Qu'est-ce que je dois lancer ? Ah, oui. Ah, 2 minutes. Les 2 minutes du peuple, voici Franck Mater et Véronique Sanson. J'ai dit les 2 minutes du peuple ? Est-ce que je suis...

0: Aux fraises ce matin. Je suis aux fraises, voilà, merci. Les 2 minutes tout court. Deux minutes. Je crois que je suis.
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2: Aujourd'hui, Véronique Sanson.
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2: Née le 24 avril 1949 à Boulogne-Billancourt en France, Véronique Sanson est une chanteuse française qui a connu un immense succès à la fin des années 70.
4: 70.
2: Avec des tubes tels que Amoureuse ou encore Besoin de personne. Une carrière qu'elle a menée avec l'aide de son ancien compagnon Michel Berger. Mais aussi avec une chanteuse égyptienne avec qui elle formait le duo biblique Sanson et Dalida.
5: Dalida, bonjour.
6: Bonjour.
2: Fille de Michel Megahertz, un fabricant de chaînes stéréo, et de Pascal Décibel, une femme colérique, Véronique passe une enfance heureuse dans les rues de Boulogne-Billancourt. Et très tôt, elle se rend compte qu'elle a un trémolo dans la voix, mais aussi un zozotement qui lui fait

0: à nourrir le cheval de la ferme Piotr, Michel Berger la vire et lui ordonne de ne plus jamais revenir.
1: Allez, va-t'en et ne reviens jamais.
0: En fait, son cheval était furieux parce que Véronique était venue sans avoine et sans son. Petit fun fact avant de se quitter. Si vous êtes complètement sourd, bonne nouvelle pour vous. Il est tout à fait possible d'écouter Véronique.

The Neighborhood, Sweater Header à l'instant, tandis qu'il est l'heure d'écouter Mary J. Mary J qui sera le vendredi 14 août au Venoge Festival.

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Johnson sans Charles, mais avec toute l'action masculine propre aux années 70-80, ainsi que Mark Ronson et Dan Auerbe, et notamment un refrain réinterprété de Orange Juice Jones à la base, The Rain, qui devient Standing in the Rain.

0: bouffé une barbichette. Non, non, n'y touchez pas. Je m'en occupe, laissez.
1: Le pauvre homme. Je vais aller lui préparer un bon petit jus.
0: Un bon petit jus, oui, c'est une excellente idée. Merci, Dolores.
1: Tu sais, si vraiment il est à ce point souffrant, il vaudrait peut-être mieux qu'il s'adonne moins à la masturbation.
0: C'est un très bon conseil. Je lui dirai merci beaucoup.

Les cloches cassées de Broken Bells, The Ghost Inside. 8h45 dans Todo Beigne et tout va très bien d'ailleurs, comme en témoigne ce jungle et sa vague de chaleur qui revient. Fait beau aujourd'hui, pareil. The Wave.

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1: Et dans la radio des festivals, ce matin, je vais parler de Aaron Boyer, qui représente la nouvelle génération du rap suisse, lui aussi installé à Genève. Ce qui frappe chez lui, c'est sa facilité à passer d'un refrain très pop, au sens large du terme évidemment, à un couplet beaucoup plus urbain. De nouveau, je déteste ce terme, mais vous voyez ce que je veux dire, beaucoup plus rap ou typique dans les codes. Ça représente bien d'ailleurs cette génération qui se pose plus du tout les questions des frontières entre les styles. On est sorti de toute cette époque-là. Et c'est assez positif, parce que justement, c'est le genre d'artiste qui ne reste pas coincé dans certains codes hip-hop qui pouvaient parfois brider la créativité de certains. On en sort, il sera d'ailleurs lui aussi, si jamais à Montreux, le 12 juillet prochain. On écoute Aaron Boyer.
2: Hé, t'entends ? Carré. Ça change en mode quoi, gros ?

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1: Foutaise pour la Coupe du Monde 2026. On continue. Gros match Suisse-Algérie ce vendredi 3 juillet pour les 16e de finale. C'est à suivre comme d'hab en direct, en intégralité et avec les images du match sur couleur3.ch, sur le YouTube de RTS Couleur 3 ou simplement en radio sur la 3. Le studio est d'ores et déjà complet malheureusement, mais on compte sur vous de l'autre côté du poste. Et attention, vendredi, le coup d'envoi du match, il est à 5h du mat. Prise d'antenne, 4h45. Ça va piquer, oui. Le premier foutaise café croissant de l'histoire, en before work. Allez, à vendredi.

Gloria Jones à l'instant avec Tainted Love, et là c'est un petit de Daft Punk, One More Time, remix s'il vous plaît, dans vos gueules. Bonjour les cocos. Dans vos faces, pardon, excusez-moi, je suis vulgaire. Veuillez me pardonner. C'est le matin, il est 8h56, tout va bien, Todo baigne.

0: elle est où l'after? Elle est où l'after, Joël? Joël? Je sais, c'est 8h59, mais elle est où l'after? Il n'y a pas d'after. Ah non, il n'y a que les infos.
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1: Léandre Béret.
3: Les États-Unis, la Belgique et l'Angleterre passent en huitième de finale du mondial de football. Il reste 6 places à prendre. La Suisse compte bien en décrocher une demain matin contre l'Algérie. Joël Robert, bonjour.
4: Bonjour Léandre.
3: Et vous êtes en direct de Vancouver où se déroulera ce 16e de finale, une rencontre que les Suisses abordent dans de bonnes conditions.
4: Oui, complètement, parce que l'effectif est au top du côté de l'équipe de Suisse et qui se sont entraînés il y a quelques heures ici à Vancouver. Conférence de presse au stade. Yakin n'a rien dit sur son équipe de départ. On ne sait pas si le trio magique Manzambi, Mbolo, Vargas, si précieux contre le Canada, sera reconduit d'entrée. La Suisse part favorite de cette partie. Elle a les moyens de passer le cap. L'Algérie a certes de bons joueurs, mais connaît des soucis défensifs. Ses gardiens ne sont pas bons. Aux Suisses d'en profiter. Une élimination, Léandre, en 16e serait une grosse désillusion pour le foot suisse.
3: Et Joël, l'Espagne et le Portugal jouent eux aussi très gros dans leur 16e de finale.
4: Exactement, les 16e de finale de ces deux équipes aussi dans quelques heures. L'Espagne contre l'Autriche, avantage aux champions d'Europe qui retrouvent des couleurs après un début de tournoi mitigé. Le retour de Yamal fait du bien, une bonne défense, aucun but encaissé en 3 matchs. L'Espagne semble lancée, à confirmer bien sûr contre l'Autriche. Et puis, match sans doute plus équilibré entre le Portugal et la Croatie, même si le Portugal part avec un léger avantage. Et puis, c'est le duel des quadragénaires, Modric contre Ronaldo, le dernier face-à-face entre ces deux légendes du foot, entre deux ballons d'or. À noter que les deux vainqueurs de ces matchs se retrouveront en huitième, donc on peut imaginer un Espagne-Portugal en huitième de finale.
3: Ouais, merci Joël Robert en direct de Vancouver. Suivez bien sûr la Coupe du Monde en direct sur la RTS. La canicule n'a fait qu'une pause. La France l'attend la semaine prochaine. En Suisse, les températures s'élèvent à nouveau dès dimanche. En France, 6 départements du Sud affrontent des risques d'incendie. Et le Premier ministre Sébastien Lecornu se rend aujourd'hui à Marseille pour une nouvelle cellule interministérielle de crise. Benjamin Louis.
5: Une réunion de crise à la fois technique et politique. Technique parce que le risque est très concret. Dans presque tout le sud de la France, les feux de forêt menacent. Dans l'Aude, un immense feu fait déjà rage et plus de 400 pompiers l'ont combattu toute la nuit. Quant au mercure, Météo France annonce un retour des fortes chaleurs dès la fin de semaine. À Marseille, ce jeudi, Sébastien Lecornu doit donc faire le point sur la saison des feux, mais aussi sur l'approvisionnement en eau, sur l'agriculture, les transports et les hôpitaux, tous ces domaines qui sont déjà sous pression. La SNCF, la Compagnie Ferroviaire Nationale, prévient déjà qu'elle ne pourra pas garantir un trafic parfait si la canicule touche une partie du pays au moment des grands départs en vacances. L'enjeu est aussi donc très politique. Les oppositions en embuscade accusent le gouvernement d'impréparation. L'exécutif français veut donc montrer qu'il a retenu toutes les leçons de la très meurtrière canicule de 2003 et qu'il ne subit pas, il anticipe. Benjamin Luis, RTS, Paris.
3: Des drones, des missiles russes se sont abattus ce matin sur Kiev. Le président Volodymyr Zelensky avait prévenu d'une attaque de grande envergure sur la capitale ukrainienne et est rentré de Dublin plus tôt que prévu. Ces frappes, décrites comme massives par les autorités locales, provoquent des incendies, des dégâts lourds et la mort d'au moins 13 personnes. C'est ouvert hier à Zurich le procès d'un adolescent qui avait poignardé un juif orthodoxe en pleine rue en 2024. Un procès inédit en Suisse. Le prévenu n'avait que 15 ans au moment des faits. Radicalisé en seulement 3 mois sur Internet, il avait prêté allégeance au groupe État islamique. Le ministère public requiert un an de prison. Le procès s'est déroulé en grande partie à huis clos au nom de la protection des mineurs. Son avocat David Ellos ne peut donc pas commenter cette affaire, mais il rappelle que dans la justice des mineurs, la priorité n'est pas la sanction.
6: En droit pénal des mineurs, ce n'est pas la peine qui prime, mais la mesure. Le droit pénal des mineurs vise avant tout à protéger et à éduquer les jeunes concernés. C'est ce que prévoit la loi. Ainsi, un adolescent de 15 ans ne sera pas traité de la même manière qu'un jeune de 16 ou plus. En effet, une peine privative de liberté peut aller jusqu'à un an pour un mineur de 16 ans et jusqu'à 4 ans pour un mineur plus âgé. La protection, l'éducation et les mesures individualisées demeurent toutefois les principes centraux du droit pénal des mineurs.
3: Le tribunal pour mineurs de Düsseldorf rendra son verdict mardi. Plus de 2000 morts, des dizaines de milliers toujours de disparus au Venezuela. Une semaine après le double séisme, il y a de moins en moins d'espoir de retrouver des survivants sous les décombres. Tout de même, hier soir, les secours ont pu atteindre un agent de sécurité de 43 ans bloqué dans sa guérite depuis le 24 juin. Devant l'ampleur du drame, la présidente par intérim du pays, Delcy Rodriguez, a décrété un deuil national de 7 jours. Et face à cette catastrophe, pour venir en aide aux populations sur place, la chaîne du bonheur a ouvert ses standards téléphoniques pour une journée nationale de solidarité. Et au bout du fil, il y a notamment vous, Jean-Marc Richard, mais ceux qui répondent à l'appel ce matin, ce sont les auditeurs.
2: Absolument. Et vous pouvez nous appeler parce que le standard est à votre disposition. Et appeler, ça veut dire composer un numéro de téléphone, le 0800 87 07 07, parce qu'il y a urgence. Chaque minute compte pour distribuer des abris, de l'eau potable, de la nourriture, des soins médicaux et un soutien de base. Donc n'hésitez pas, témoignons notre solidarité dans le concret. 0800 87 07 07. Merci d'avance. La somme récoltée à ce jour est de 3,4 millions. À tout à l'heure.
3: Merci Jean-Marc, et vous êtes sur le pont jusqu'à 23h. Les dons qui peuvent aussi être faits sur le site www.bonheur.ch. L'Eurovision veut charmer le continent américain. Le Canada participera au concours de la chanson en Bulgarie en 2027. C'est la prochaine édition. C'est le premier pays à rejoindre le plus grand événement musical télévisé au monde depuis l'Australie en 2015, précisent les organisateurs. Un ciel bleu tacheté de petits cumulus en montagne pour aujourd'hui. Il fera 28 degrés au plus chaud de la journée avec de la bise par moments modérée sur le bassin lémanique. Demain, du soleil en général avec toujours des cumulus en montagne l'après-midi et quelques passages nuageux sur le nord de la région. En plaine, il fera minimum 15 degrés à l'aube, maximum 28.
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0: La Suisse contre l'Algérie, c'est demain matin à 5h du mat. Oui, on le rappelle avec foutaise, hein, parce que c'est toujours plus sympathique, sur le Play RTS, sur couleur3.ch ou sur le YouTube de Couleur 3. On sera là, nous, évidemment, puisqu'on enchaîne direct derrière pour la dernière matinale de la semaine. Donc on va se lever un petit peu plus tôt, puis on va venir regarder le match. Peut-être, hein, c'est sympa. Allez, en famille. Mais pour l'instant, c'est pas la dernière heure matinale de la semaine, mais c'est la dernière heure de la matinale du jour. Un popcorn, une news du monde, Hélène et sa science, et de la musique. Beaucoup de musique et encore de la musique. Bienvenue dans la troisième partie de Todo Ben, il est coco.
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0: Ok. Blame it on me, George Ezra.

0: Annie Taylor, qui en un simple constat, nous dit que something ain't right. Effectivement, il y a quelque chose qui va pas.
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0: Petit popcorn, eh oui. Quand on reprend Smoke on the Water, on s'attaque clairement à l'un des riffs les plus célèbres de l'histoire du rock. Senior Coconut, lui, a eu une idée aussi improbable que géniale. Transformer ce classique de Deep Purple, vous le connaissez, en morceau de musique latine. Derrière ce projet se cache le producteur allemand Uwe Schmidt, qui adore revisiter les grands classiques de rock et de l'électro en version mambo, cha-cha-cha ou salsa. Résultat, Smoke on the Water, morceau qui a été évidemment créé et produit ici à Montreux suite à l'incendie du casino de Montreux. Et ben, ce morceau devient carrément, pour le coup, un morceau dansant plein d'humour sans jamais se moquer de l'original. C'est un peu l'idée, une reprise qui prouve qu'un riff mythique peut aussi bien se danser de manière un petit peu plus sensuelle. Seigneur Coconut. Allez Jojo, monte-moi tes pas de danse s'il te plaît. Ah ouais, ah ouais. Ah, il fait ça bien Jojo.

0: Deux portes de cinéma qui se ferment, Two Doors Cinema Club à l'instant avec What You Know.
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0: Vous avez peut-être vu ces images spectaculaires filmées au sommet de l'Empire State Building à New York. Hier, deux rooftoppers connus, Angela Nicolaou et Ivan Birkus, parviennent à pénétrer illégalement dans le bâtiment. Leur truc, c'est l'urban climbing, donc grimper sur les gratte-ciels à travers le monde, sans autorisation évidemment. Le filmer et diffuser ça sur les réseaux sociaux. Ils ont déjà réalisé de nombreuses ascensions, on a notamment pu le voir dans le docu Skywalkers, A Love Story, sorti sur Netflix en 2024, qui suit leurs relations et leurs exploits. Cette fois à New York, ils atteignent les hauteurs de l'Empire State Building, au-delà des zones accessibles au public. Et une fois sur place, ils déploient une bannière sur laquelle on peut lire ce message. When the power of love beats the love of power, the world will know peace. Un slogan qui résume leur démarche, transformer un exploit illégal et dangereux en déclaration symbolique entre amour, performance et provocation, faut le dire. Dans la continuité du délire, Ivan a demandé en mariage Angela sur place, toujours dans ce contexte de performance extrême. En même temps, plus haut, tu peux pas. Top of New York. Évidemment, l'histoire se termine rapidement et pas forcément bien. En redescendant, ils sont interpellés par la police new-yorkaise. Les autorités confirment une intrusion dans une zone sécurisée du bâtiment, ainsi qu'une mise en danger liée à cette escalade. On retiendra évidemment la demande en mariage et la bannière. Quand le pouvoir de l'amour bat l'amour du pouvoir, le monde connaîtra la paix.
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0: Qu'est-ce que c'est beau. On y croit. Et puis sinon après, on meurt, comme nous le rappelle MGMT. 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

0: Future Island, Find Love. Oui, nous sommes toutes et tous à la recherche de l'amour. Ou pas. Des fois, le ketchup peut faire l'affaire.
1: Spectrum. Ça fait... Et ça fait... Oh, c'est beaucoup trop sucré, mais on adore en mettre partout parce qu'il rime avec frites et burgers.
2: Mmh. Avec des tomates toutes mûries en plein champ, en plein air, au soleil.
1: Le ketchup, la plus américaine des sauces, n'est en fait ni américaine, ni originellement à base de tomates. Pourtant, elle a conquis les assiettes de la planète entière et la pop culture. Je vous dis tout sur ce fluide non newtonien dans ce spectrum tout rouge, réalisé par Joël Cervoni. Moi, c'est Hélène Ichters.
3: 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Roll the drum.
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1: 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Si en Europe, le ketchup fait son entrée avec les troupes américaines lors du débarquement en 1944, aux États-Unis, c'est depuis longtemps un symbole inébranlable. Et c'est grâce à cette bouteille, autrefois en verre, ornée de ce nombre 57, marque de fabrique de Heinz. Au fait, pourquoi 57? Eh bien, selon son créateur, parce qu'il y a 57 recettes de sauce chez Heinz. En réalité, il y en avait plus de 60 à la création de la fameuse étiquette, mais Heinz a choisi le 5 parce que c'était son chiffre fétiche et le 7 parce que c'était celui de sa femme. Rien de très compliqué. Au-delà du symbole, le ketchup, c'est aussi une couleur, un bruit et une texture très particulière qui fait qu'en tenant simplement la bouteille tête en bas et ouverte, eh bien, rien ne coule, ou alors très lentement. À l'époque des bouteilles en verre, il fallait donner un bon gros coup sur le cul de la bouteille au risque d'en avoir partout.
6: Oh.
1: En fait, il faudrait tapoter avec deux doigts le col de la bouteille au niveau de l'étiquette 57 pour que le fluide s'écoule. C'est si cochon.
7: Oh, doucement!
1: Aujourd'hui, les bouteilles sont en plastique et il suffit de presser en secouant bien fort pour que ça fonctionne plutôt bien avec ces fameux bruits qui font rigoler tout le monde. Mais, pour parler plus sérieusement et mettre un petit peu de science dans tout ça, on va dire que si le ketchup est si difficile à maîtriser, c'est parce qu'il s'agit d'un, attention, fluide non newtonien. Vous ne connaissez pas ce mot ? Moi non plus, avant d'écrire cette chronique. En fait, la plupart des fluides sont newtoniens, c'est-à-dire que lorsque la température est élevée, ils sont plus fluides, plus liquides, et lorsqu'elle est plus basse, ils sont plus visqueux. Exemple, tout simple, le miel. Mais le ketchup, c'est pas pareil. Comme le dentifrice ou la mayonnaise, leurs propriétés changent aussi en fonction de la pression, et c'est pour ça qu'on les appelle non newtoniens. Et le ketchup tient encore une place à part, puisqu'il est plus proche d'un solide mou que d'un fluide. C'est-à-dire qu'il ne va s'écouler que si le bon degré de force lui est appliqué. C'est la liaison physique des tout petits morceaux de tomates entre eux qui donne au ketchup sa fermeté. Cette grande solidarité de petits morceaux de tomates aboutit également à la fameuse séparation entre l'eau et les autres matières que l'on constate régulièrement dans les bouteilles restées trop longtemps sans usage et qui est... avouons-le, franchement contrariant. Voilà pour la physique. Maintenant, on peut peut-être terminer sur une note nutritionnelle, non ? Pour faire un kilo de ketchup honnête, on compte 2 kilos de tomates. C'est beaucoup, et il faut savoir qu'un quart des récoltes de tomates annuelles y finissent leur vie. En 1982, l'administration de Ronald Reagan, président tout à fait peu recommandable des États-Unis, a proposé de réduire les dépenses des cantines des écoles. Il fallait donc dépenser moins, tout en respectant les consignes nutritionnelles. Alors on eut cette merveilleuse idée, faire passer le ketchup pour un légume.
8: Cancer des pâtes !
9: Maman, je peux prendre du ketchup ? Maman, je peux prendre du ketchup ? Ketchup ? Ketchup ?
10: Maman, je peux prendre du ketchup ?
1: Face au tollé provoqué par les démocrates et les nutritionnistes, la directive ne fut jamais appliquée. Quelques années plus tard, rebelote, c'est le concentré de tomates et les tranches de tomates qui furent, cette fois pour de vrai, rangées dans la catégorie des légumes, et c'est encore le cas aujourd'hui. Car tout le monde sait que les pizzas, ça pousse dans les arbres.
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Gypsy Woman, c'était Crystal Waters, un morceau sorti en 1991 lorsque Joël et moi avions. On le dira pas. Tracto que Star. Voilà. Ah, ça nous rappelle notre. Ouais, on dirait. On est bien, Tata.

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0: The Strokes à l'instant avec Going Shopping.
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0: Dans la radio des festivals, petit focus sur Fresh Moula, rappeur italo-sénégalais qui fait du rap sans le mettre en boîte, pas de formule, pas de recette. Et dans un monde où tout va trop vite, bah lui, qu'est-ce qu'il fait? Il prend le temps, il laisse tourner les prods et il va chercher des inspirations un petit peu ailleurs entre rap, jazz et influence afro. Alors c'est pas fait pour impressionner en 10 secondes sur un scroll, non, c'est fait pour être écouté. Et c'est là que ça fait plaisir et que ça devient intéressant. Tu vis le truc, tu le consommes pas. Eh ben ça, c'est pas forcément gagné en 2026. Et lui pourtant, ben, il passe un cap important puisqu'il devient le deuxième rappeur italien invité sur Colors Studio, hein, une performance qui tourne beaucoup et qu'il a installé carrément un peu plus à l'international. Avec son projet Diaro di Bordo, eh ben, il mélange rap et jazz en live band et confirme surtout une chose, que le rap peut être aussi élégant, musical et surtout avec un petit peu de fond, ce qui aujourd'hui n'est pas forcément le cas. Et si vous avez envie de le vivre en vrai, ben, il sera à Montreux le jeudi 16 juillet au Strave, les copains. Et sinon, ben, voilà ce que ça donne.

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Le premier foutaise café croissant de l'histoire, en before work. Allez, à vendredi. Et hop, Suisse.

0: Amis de Vitry, les princes de la ville, 113, RIP à DJ Mehdi. Sachez que toutes ces personnes-là venaient au début des années 90 et traînaient par ici parce qu'il y avait une belle communauté hip-hop et que les soirées y étaient sympathiques et on a eu l'occasion de traîner avec DJ Mehdi. J'ai même joué au basket une fois avec lui. Et j'avoue que déjà à cette époque-là, il était talentueux, super, super, super talentueux. 113, ah, la nostalgie des années 90. Pourquoi je dis 90? Les années 90. Alors, bon, merci les cocos. C'était fini, on se voit demain. Allez, à plus, belle journée, les infos.
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2: 10h. Sandra Viscardi.
3: Le Vatican confirme l'excommunication des évêques de la fraternité Saint-Pie-X consacrée hier à Écône, actant le schisme avec Rome de ce mouvement traditionaliste. Et les fidèles laïcs qui y adhèrent formellement doivent être tenus pour schismatiques et être excommuniés, a annoncé le dicaster pour la doctrine de la foi dans un décret. La chaîne du bonheur a lancé ce matin à 7h sa journée de solidarité avec les victimes des séismes de la semaine dernière au Venezuela. Jean-Marc Richard, on vous retrouve au centre de collecte des promesses de dons. Ces victimes ont tout perdu. Elles pleurent encore des milliers de disparus. Elles ont donc vraiment besoin de nous.
4: Oui, il y a urgence. Et ça a été bien ressenti, Sandra. Bonjour. Puisqu'effectivement, nous avons récolté à cette heure-ci 3 928 174 Français. Remarquable. L'élan de solidarité s'est imprimé dès le début de l'émission et dès le début de nos appels, évidemment, puisque les téléphonistes sont à votre disposition au standard ici à Genève, à Zurich, à Coire et à Lugano. Donc, nous comptons sur vous. 0800 87 07 07. L'urgence, c'est des abris, c'est de la nourriture, c'est de l'eau potable et c'est des soins médicaux. 0800 87 07 07, à tout à l'heure.
3: Merci Jean-Marc et on rappelle le site www.bonheur.ch ou alors un don à faire au guichet de la Poste. Et le canton de Berne, lui, a décidé d'octroyer une somme de 250 000 francs en lien avec les deux séismes. La contribution sera prélevée sur le fonds de loterie. L'aide ira à l'organisation de sauvetage Red Dog de la Croix-Rouge et à Save the Children Zurich pour les opérations de recherche mais aussi pour rétablir les soins médicaux de base et l'approvisionnement en eau. L'attaque nocturne russe sur Kiev a fait au moins 13 morts et 86 blessés cette nuit, selon le maire de la capitale ukrainienne. Et puis le chef de l'équipe de négociation iranienne, Mohamed Gaber Ghalibaf, appelle à venger la mort du guide suprême Ali Khamenei, tué par des frappes israélo-américaines fin février, en participant en nombre aux funérailles. Elle débute samedi à Téhéran. En attendant, les discussions avec les États-Unis sont mise en pause. Celle d'hier au Qatar, même sans face-à-face direct entre les délégations, aurait été fructueuse. La coalition au pouvoir en Allemagne a trouvé un compromis sur un ensemble de réformes touchant aux retraites, à la fiscalité, à la compétitivité et au pouvoir d'achat pour sortir le pays de l'ornière économique, annonce ce matin du chancelier Friedrich Merz après des mois de discussions houleuses. D'après la Banque nationale suisse UBS et les banques axées sur le marché suisse seraient capables d'absorber les pertes en par des scénarios défavorables. C'est ce qu'on peut lire ce matin dans le rapport annuel sur la stabilité financière de la Suisse. Les États-Unis, la Belgique et l'Angleterre qualifiés pour les huitièmes de finale de la Coupe du Monde de football. La Suisse tentera demain de les rejoindre. Elle affronte l'Algérie à 5h du matin. Match retransmis en direct sur RTS Première dès 5h avec des commentaires depuis Vancouver, des analyses d'Yves Debonnaire, ancien joueur et entraîneur, et des pointages auprès des supporters dans la fan zone de Nyon. Du soleil pour ce jeudi et des cumulus sur les reliefs, mais ils resteront inoffensifs. 28 degrés cet après-midi, un brin de bise sur le bassin lémanique. Même menu pour demain.
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1: Dans votre dernier ouvrage, vous dites que les jeunes d'aujourd'hui, les 18-30 ans, refusent de tomber amoureux et donc de s'attacher durablement à un partenaire, ce qui explique de nombreux désordres affectifs. Que voulez-vous dire ?

on se relève attaché. Et ça veut dire que l'idéal, c'est d'associer les deux. L'idéal, c'est de tomber amoureux et ensuite d'aménager la vie quotidienne pour rester.

0: 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Sandra Viscardi.
1: Le divorce est acté entre Rome et Cône. Le dicaster pour la doctrine de la foi au Vatican confirme ce matin l'excommunication des 4 évêques qui ont été consacrés hier par la Fraternité Saint-Pie-X. Son communiqué dit aussi que les fidèles laïcs qui y adhèrent formellement doivent être tenus pour schismatiques et excommuniés. Ils repartent pour un tour. Les 3 ministres PLR au gouvernement vaudois à nouveau candidats pour les élections de février prochain. Christelle Huizier, ministre des Finances, Frédéric Bourg en charge de l'enseignement et Isabelle Moret, chef de l'économie, l'ont annoncé ce matin. Ils devront encore être formellement désignés par le congrès de leur parti, sans doute à la fin de l'été ou cet automne. La chaîne du bonheur fait appel à notre générosité aujourd'hui en faveur des victimes des 2 séismes de la semaine dernière au Venezuela. Bonjour Jean-Marc Richard.
2: Bonjour Sandra, j'ai une très bonne nouvelle. Nous avons passé les 4 millions largement, 4 439 518 francs et le standard téléphonique est occupé par des personnalités de la RTS aussi. Isabelle Horry, Philippe Reva sont là pour prendre des appels. Donc si vous voulez parler avec Isabelle ou avec Philippe ou avec nos bénévoles, n'hésitez pas. C'est le moment au 0800 87 07 07 0800 87 07 07. Nous comptons sur vous. À tout à l'heure.
1: À tout à l'heure Jean-Marc. Il était en direct du centre de dons à Genève, l'ami Jean-Marc. Rappelons que les dons sont aussi possibles à l'adresse www.bonheur.ch ou encore au guichet postal. La Cour de justice de l'Union européenne vient de rejeter l'appel de Google contre l'amende record de 4,1 milliards d'euros que lui avait infligé Bruxelles en 2018 pour abus de position dominante dans l'écosystème des téléphones mobiles. Les Allemands devraient bientôt travailler plus longtemps que 67 ans. Conservateurs et sociodémocrates qui gèrent le pays au sein de la coalition du chancelier Friedrich Merz se sont entendus sur cette réforme et sur d'autres pour relancer le pays, le sortir de l'ornière économique où il se trouve. L'accord porte aussi sur la fiscalité, avec un allègement de 10 millions d'euros sur l'impôt sur le revenu des Allemands qui gagnent le moins. Il porte aussi sur la compétitivité et le pouvoir d'achat. Une fontaine en bois trône désormais à Champ-du-Moulin. C'est un haut lieu du tourisme pédestre neuchâtelois, car Neuchâtel rêve d'organiser la fête fédérale de lutte en 2031. Un comité a donc lancé aujourd'hui une campagne de promotion au niveau national et en particulier en Suisse alémanique. En fait, il s'agit de se distinguer des autres candidats pour obtenir la manifestation le 21 mars de l'année prochaine lors du vote des délégués de l'Association fédérale de lutte suisse. Stéphane Plaza et M6, le divorce. Le groupe annonce que d'ici fin juillet, il ne sera plus actionnaire du réseau d'agents Stéphane Plaza Immobilier, qui sera alors détenu entièrement par l'agent immobilier et ancien animateur de télévision jugé en appel pour violence conjugale. Le procès de Stéphane Plaza, procès en appel condamné en première instance à 1 an de prison avec sursis. Ce procès s'est achevé hier. Décision le 18 septembre. Et puis la canicule en France a fait 90 morts par noyade depuis le 19 juin, c'est ce qu'annonce ce matin la ministre des Sports, la baignade en eau libre, rappelons-le, n'est jamais anodine. Les orages sont derrière nous, les cumulus qui bourgeonnent sur les crêtes cet après-midi resteront inoffensifs. 28 degrés et de la bise, bis repetita demain.
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4: Alors là, on va être sur une touche d'umami, c'est très subtil.

0: cuisine, tu me lâches. Hein. Dans la cuisine, c'est moi le patron.
1: Ah, la cuisine, c'est votre domaine.
0: Oui.
2: Ou mamie.
3: Et Oumami va s'envoyer son quatrième dessert de suite. Il y a un moment où ça devient une épreuve de Koh-Lanta.
4: Ah !
3: Mais on trouve toujours une micro-place pour la petite combine sucrée qui rend la vie moins amère. C'est ce que va nous expliquer tout à l'heure Camille Royer, chef à domicile. Juste après la suite de notre visite de la chocolaterie, c'est Antonio qui nous guide pour pas qu'on plonge dans les cuves de choco fondu et Bastien Testori au montage de la combine. La musique, c'est Florence Alazi. Du sucre, en veux-tu, en voilà. En veux-tu pas ? En voilà quand même.

0: Antonio, t'es en train de courir là, mais reviens, reviens. Là, il y a des moules, des moules à plaques. C'est quoi ça?
1: Oui, alors ça, c'est les moules qu'on utilisait il y a quelques années en arrière. C'était le standard parce qu'à l'époque, on n'utilisait que ça, des moules en fer blanc, en fait. Et puis, ben voilà, ça fait partie de notre patrimoine. C'est des moules qui sont magnifiques, qui sont compliqués à utiliser parce que voilà, ils ont tendance à retenir un petit peu le froid, le chaud. Donc, il faut vraiment qu'ils soient à la bonne température. Maintenant, on est plutôt sur des autres matières. Mais ça, voilà, c'est toujours appréciable de les voir. Tu peux constater des anciens logos, les anciens moules en chocolat lapin aussi ont des formes qu'on a un peu perdues maintenant, mais voilà, ça fait partie du patrimoine de la chocolaterie.
0: Antonio, là on arrive à l'endroit que tu connais le mieux, j'ai l'impression, ici dans cette maison cahier. C'est un atelier, mais dans lequel tu accueilles des gens du monde entier.
1: Absolument, c'est l'atelier du chocolat. Donc c'est ici que les gens viennent nous rencontrer pour faire des workshops avec nous directement. On fait des ateliers, donc on fabrique des plaques de chocolat, des truffes. Voilà, les gens ont envie de vivre cette expérience en famille parce que comme je t'expliquais avant, tempérer le chocolat, c'est pas facile. Il n'y a pas tout le monde qui a le matériel pour. Ici, on est très bien équipé. On a toutes les matières qui sont prêtes. Comme ça, les gens, quand ils viennent, on leur montre comment ça fonctionne. On fait une tablette de chocolat avec eux. Ils vivent une expérience. Ils mangent beaucoup de chocolat, certains un peu trop. Et puis voilà, donc nous, ce qu'on veut, c'est créer des émotions pour créer des souvenirs au final et pour que les gens se rappellent de nous et surtout du très bon chocolat suisse.
0: Et donc là, concrètement, alors j'avance un peu dans ton atelier. C'est très beau déjà. C'est très vaste. On se croirait un petit peu dans Top Chef.
2: Ce qui est patron.
3: Et moi.
4: Trois.
0: Les gens, concrètement, si moi je fais un atelier, je vais faire quoi? Je ressors avec quoi?
1: Ben, ça dépend ce que tu choisis comme atelier, mais en général, tu ressors toujours avec une grosse tablette de chocolat, voire même deux. Des tablettes de chocolat que tu peux décorer toi-même. On va te donner plusieurs chocolats, du blanc, du noir. Tu vas pouvoir jouer avec les contrastes. Tu vas pouvoir jouer avec les ingrédients aussi. On va mettre à disposition une dizaine d'ingrédients que tu vas pouvoir mélanger avec ton chocolat. Tu vas pouvoir mettre des épices, du piment, du poivre rouge. Nous, on va un peu t'aiguiller. On va t'expliquer ce qui est bon, ce qui l'est un peu moins. Et là, en fait, tu te transformes pendant une heure ou deux en chocolatier et c'est toi vraiment qui peux créer le chocolat de tes rêves. Le chocolat vraiment qui va te ramener en enfance et qui va te faire rêver. Donc tu vas fabriquer ton chocolat, on va t'offrir un tablier, on va t'expliquer exactement comment reproduire tout ça à la maison. Donc voilà, ici à Maison Cahier, on essaye de donner tous les meilleurs outils aux gens, de leur faire comprendre comment travailler la matière pour qu'ils puissent reproduire tout ça directement chez eux.
0: Bon, tu me dis qu'il y a des gens du monde entier qui viennent ici. Tu parles plein de langues, toi.
1: Oui, alors oui, plein, j'en parle trois, on va dire. Et puis j'essaye de survivre avec le suisse-allemand, mais c'est pas tous les jours évident, je dois dire.
0: Mais est-ce que, par exemple, tu as une troupe de gens qui viennent du Japon, comment tu t'en sors?
1: On parle anglais, là, en général. Ça va très bien. Ou bien moi, j'ai la chance d'être italien, donc je parle avec les mains, tout le monde me comprend. Ça passe.
0: Quelle nationalité tu observes qui vient le plus par ici?
1: On a actuellement beaucoup d'Américains qui viennent nous dire bonjour à la Maison Cahier, qui viennent vivre cette expérience. Et voilà, c'est une clientèle en fait qui adore le chocolat, qui vient en Europe pendant en général une semaine. En une semaine, je ne sais pas comment ils font, mais ils ont réussi à visiter l'Europe. Et en général, ils restent un ou deux jours en Suisse. Et ils viennent pendant 2-3 heures ici avec nous pour vivre l'expérience chocolat. Il faut savoir que si tu parles de la Suisse n'importe où dans le monde, le chocolat va toujours ressortir dans les discussions et les gens, c'est ce qu'ils veulent. Ils veulent vivre une expérience avec un chocolatier. Donc, ils ont envie de fabriquer une tablette, ils ont envie de manger du chocolat, ils ont envie de faire une photo avec un maître chocolatier suisse. Voilà, ils ont envie de garder ce souvenir, de vivre cette expérience. Et nous et d'autres confrères ici en Suisse, on propose justement cette activité.
0: Antonio, tu vois passer le monde entier. T'as vu passer des stars aussi ici à la Maison Cahier.
1: Oui, absolument. Donc, on a eu Justin Timberlake qui était là il y a quelques années en arrière avec son épouse. On a eu voilà, des hommes politiques, on a eu des princes héritiers de certaines monarchies du Golfe. Après, on est tous des stars, tu sais, dans le monde du chocolat. Donc, tous nos clients sont des stars en fait. Mais il y en a certaines qui brillent un peu plus que d'autres à l'international.

0: Tommy Richmond chantait ce morceau qui s'appelait Changes. La suite et la fin de la visite de la chocolaterie avec Antonio, ce sera demain. Pour l'heure, moi, ce que je vous propose, ce serait de retourner à la mine, mais de manière littérale. Parce que la semaine passée, vous vous souvenez, je suis allé visiter la mine de Salle de Baie. Puis en sortant de la mine, j'ai croisé Claire. J'ai pas eu le temps la semaine passée de vous diffuser ce qu'on s'est dit. Et comme aujourd'hui, on a 3-4 minutes à disposition, on va se rattraper. Il est question d'une pièce de théâtre au fond de la mine.
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0: Claire qui a piloté le train tout à l'heure dans la mine.
2: Oui.
0: T'es pilote de train de mine. Pas que.
2: Mais effectivement, c'est moi qui t'ai ramené à l'air libre.
0: Mais tu fais quoi d'autre ici ?
2: Alors en fait, je suis de base guide, mais on est tous polyvalents dans la mesure où quand on fait une journée, on peut travailler effectivement. En tout cas, 8 heures, on ne fait pas qu'une visite. Donc on est polyvalent, on est amené à faire les dégustations, la conduite des trains, de l'entretien, du kiosque.
0: Comment t'as atterri au fond de la mine ?
2: Moi, de base, je suis accompagnatrice en montagne et puis j'ai été recrutée pour faire les treks, qui est une autre type de visite qu'on a en stand-by pour le moment, qu'on va réactiver tout soudain avec grande impatience.
0: Tu fais aussi du théâtre, d'après ce que j'ai compris.
2: Oui, effectivement. Alors, c'est surtout mon frère et une bande d'amis de base sur la Riviera. Et puis, quand j'ai fait la visite avec mon frère, avec toutes les petites anecdotes que je lui ai sorties, et moi, j'arrête pas de lui dire, mais il faut qu'on soit le futur Pudifou de Suisse.
0: Sans Philippe de Villiers, si possible.
2: À choisir, effectivement. Exactement. Et l'idée a été de faire une pièce de théâtre qu'on va commencer à jouer, effectivement, la semaine prochaine.
0: Ah, donc il y aura une pièce de théâtre ici, oui. À la mine ?
2: Oui, oui, à l'intérieur de la mine, en immersion totale, dans un réservoir de saumure. Et on va retranscrire les conditions des mineurs en 1862. Comédie dramatique avec des personnages attachants, poétiques, et ça sera aussi ludique et didactique.
0: Tu te souviens par cœur des dates auxquelles ça a lieu ?
2: Oui, parce qu'en plus de ça, le petit challenge, c'est qu'il a fallu tout créer du début à la fin, à la fois écrire l'histoire, la faire valider par la fondation par rapport à la partie historique. Et on ne va pas juste, entre guillemets, jouer 2 ou 3 week-ends, on va jouer jusqu'à décembre. Donc les premières dates, il y en a 5 au mois de juin, ça commence le 18. Et après, c'est 3 jours par mois jusqu'à effectivement le mois de décembre de cette année.
0: Et les infos, on les trouve où ?
2: Sur mine.ch, mine au pluriel.
0: Et donc, je suis allé sur mine.ch, mine au pluriel, et effectivement, je tombe sur les infos concernant cette pièce de théâtre qui s'appelle « Entre sel et terre », et puis qui est jouée par la compagnie Les Minéraux. C'est un jeu de mots entre les minéraux, les cailloux, et puis les héros de la mine. C'est bien trouvé. Et donc, les prochaines représentations, ce sera les 23, 24 et 25 juillet. Allez acheter vos places sur mine.ch, mine au pluriel.

0: Voici le taillé, une des spécialités de Goumont-la-Ville. À mes côtés, Yvette Favre. On dit que son taillé est l'un des meilleurs du village. Alors Yvette, est-ce que vous pouvez nous dire de qui vous tenez cette recette?
1: Mais oui, tout à fait. De ma grand-maman, du côté maternel. Ma grand-maman habitait une maison foraine faisant partie de la petite commune de Goumont-le-Jeu, qui est à côté de la commune de Goumont-la-Ville. La ferme s'appelait le Bois Bâtard. Alors, nous allons commencer directement, peut-être, à faire la fabrication de ce taillé de goumouin. Dans ma casserole, j'ai mis 8 cuillères de sucre fin, 200 g de beurre de cuisine, le bon lait frais de notre laiterie de Goumont-la-Ville. C'est très important, ce lait, très, très important dans la recette. Maintenant, je vais mettre le mélange sur la plaque et amener tout ça à la température de 35 degrés. Faible 35 degrés. Une pincée de sel toujours dans les pâtes. Hein?
2: Chez Yvette, nous n'avons vu ni balance, pèse-farine, ni thermomètre. Tout se fait à l'œil et au doigté.
1: Et je verse directement comme ça. Voilà. Alors maintenant, vous savez, il faut pétrir rapidement. Et rappelez-vous, toujours dans le même sens. Toujours, toujours. Alors, on y va. Et puis, vous pouvez avoir peur hein, de la taper. Aime ça. Pour l'air, voilà. Alors, maintenant, nous allons le mettre levé. Alors, je me dirige à ma chambre à coucher. Ce qui fera peut-être rigoler du monde. Un molleton pour protection du drap dessous. Le gâteau. Sur le molleton, refermez le molleton. Voilà, bien au chaud. La pâte levée aime le chaud. Et nous recouvrons avec le duvet nordique.
2: Pour lever, la pâte s'est reposée dans le molleton d'Yvette pendant environ 3 heures. Elle est prête à recevoir une préparation composée d'un jaune d'œuf, sucre fin et vanillé et crème à 45%. C'est très important.
1: Il faut compter 35-40 minutes, hein. Mais le four est sur 150, c'est pour que, comme c'est une pâte levée et que je l'ai maltraitée avec le couteau pour pouvoir mettre la crème dessus, il faut qu'il relève gentiment, parce qu'autrement il ne sera pas moelleux dedans, hein. Il sera dur, il restera dur. Voilà le taillé de goumouin.
2: L'astuce ou les précisions sur ce taillé de goumouin, écrivez-nous, nous transmettrons à Yvette.

0: Oh mais bonjour Camille Royer.
1: Bonjour.
0: De retour dans Umami pour cette semaine nous parler du sucre.
1: Oui, et avec plaisir.
0: En échangeant tout à l'heure, je te disais oui, Ligron il est venu, il m'a dit ça. Oui, tu m'as dit ah bah oui je le connais parce que je l'ai vu comme prof à la patente.
1: Oui c'est ça exactement. J'ai beaucoup aimé ses cours qui étaient un petit peu plus sur l'histoire et la culture. Des goûts et c'était vraiment très chouette.
0: Maintenant, vous partagez des fourneaux, on va dire, virtuels via la radio.
1: C'est ça.
0: C'est pas mal. Fou. Et en parlant de partager des fourneaux, toi, tu travailles plutôt seul?
1: Oui, je travaille surtout seul, mais après, quand c'est des gros événements ou quand j'ai besoin de quelqu'un, je fais appel à des gens, notamment mon copain, qui m'aide beaucoup.
0: De ce que j'ai vu sur Instagram, parfois, tu fais des quantités assez astronomiques du même petit truc extrêmement précis et magnifiquement exécuté. J'ai l'impression, moi j'y connais rien, mais que ça peut prendre des milliards d'années.
1: Oui, c'est assez long et puis il faut être assez précis, mais voilà, c'est comme tout, il y a des techniques et on est là pour que ça sorte bien et que ça sorte juste. Donc voilà, on fait.
0: Très bien, on va voir si ça sort juste après ce morceau-là.

0: On est aujourd'hui avec Camille Royer qui est un peu dans son élément, j'ai l'impression, avec le sucre.
1: Bah, j'aime beaucoup le sucré, mais je suis clairement team salé. Oh. Oui, je suis de ceux qui préfèrent l'apéro au goûter, le gruyère au chocolat. Et pourtant, du plus loin que je me souvienne, mes premiers essais culinaires, c'était bel et bien des desserts. Est-ce que c'est parce que les enfants sont naturellement très friands du sucré ? Oui, sans doute un peu, mais c'est surtout parce que dans la cuisine de mes grands-parents, les rôles étaient déjà distribués. Ma grand-maman et mon oncle régnaient sur les rôtis, les bœufs bourguignons et les grands plats de fête. Je suis donc entrée en cuisine par la petite porte, celle de la pâtisserie. J'ai pris la place dont personne ne voulait, une place parfois ingrate, car après un repas copieux, le dessert est souvent sauté. J'ai donc dû rivaliser de créativité pour donner envie à ma famille de garder une petite place pour lui. Et d'ailleurs, j'ai un souvenir tout particulier dans mon cœur, celui de mon tout premier dessert, mon tout premier plat. Avec mon cousin, on avait préparé une petite verrine aux pommes, aux noix et au sirop de cassis avec les fruits du verger de mes grands-parents. C'était vraiment hyper simple. Mon grand-père, il l'avait adoré, il n'arrivait pas à croire qu'on avait fait ça tout seul et que ce soit si bon. Il nous a vraiment félicités et ce jour-là, j'ai découvert quelque chose qui ne m'a jamais quitté depuis, le bonheur de faire plaisir en cuisinant. Car oui, soyons honnêtes, le dessert n'est pas le plat le plus essentiel dans un repas. On peut très bien vivre sans mousse au chocolat, sans tarte à la crème, aux pommes ou sans gâteau d'anniversaire. Mais en fait, personne souffle ses bougies sur une entrecôte. Alors oui, le dessert n'est peut-être pas le plus essentiel, mais quelque part, c'est souvent le plus important. Celui qui réunit, celui qu'on partage en tranches, celui qui réconforte, celui qui accompagne les anniversaires, les fêtes et les retrouvailles, celui qui fait sourire avec la bouche encore pleine de crème. Aujourd'hui, même si je ne suis pas pâtissière de formation, j'adore créer des desserts parce que je sais qu'ils sont souvent le plat du souvenir et du plaisir, la dernière note qu'on garde après un repas. Et je crois que mes clients les apprécient justement parce que je suis team salé et je le resterai. J'aime les desserts rapicolants, légers mais gourmands. Il y a presque toujours une glace ou un sorbet maison parce qu'entre nous, on trouve toujours un peu de place pour une bonne glace. J'y ajoute des fruits de saison, un peu de croquant, une touche d'acidité et souvent un petit twist inattendu, une herbe ou une épice, pour donner envie d'y revenir. Car finalement, le dessert n'est pas le plat de la faim, c'est surtout le plat du bonheur.
0: Merci beaucoup. Et là, je suis obligé de te demander de nous décrire ce dessert que j'ai vu passer sur ton Instagram, celui avec les fraises des bois. T'en as fait un truc incroyable.
1: Oh, j'en ai fait même plusieurs choses. Non, mais c'est sûr que bon, ça, je ne le proposerai pas à mes clients parce qu'il y a trop de risques, justement, avec les fraises des bois qui sont crues. Mais j'en ai fait une pavlova avec la fleur de sureau. J'adore le mélange fraises des bois, fleur de sureau, c'est incroyable. Avec des fraises aussi normales, ça marche super bien. Et donc, j'avais fait une crème montée comme ça à la fleur de sureau. Et j'avais assaisonné les fraises des bois avec un peu de sirop de fleur de sureau aussi. Donc ouais, j'adore. Et sinon, du coup, pour déguster, c'est bien en gelée, mais il faut vraiment faire attention à pas trop cuire et pas écraser les pépins parce que ça va être très amer. 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

0: c'est bien ça. Fais confiance à ses yeux, certes, mais fais confiance à la science aussi, c'est important. Bien, est-ce que quelqu'un a une question ?
1: Pourquoi les lions mangent la viande tout crue ?
0: Ah oui, alors j'ai déjà entendu cette question, mais je crois que personne au monde n'a la réponse. En revanche, je pourrais vous expliquer comment ça se fait que le miel ne se périme jamais. Parce que c'est vrai que c'est assez incroyable quand on y pense. Et pour bien comprendre, il faut d'abord s'intéresser au nectar. Le nectar, c'est un liquide sucré fabriqué par les fleurs et c'est précisément ça que les abeilles recherchent lorsqu'elles partent en quête de nourriture. Sympa les fleurs, sympa de filer de la bouffe gratos. Ah oui, non, et sauf que c'est pas gratos. En butinant, les abeilles se couvrent de pollen, pollen qu'elles vont ensuite, bien malgré elles, répandre vers d'autres fleurs afin de garantir leur reproduction. Bien, mais le miel dans tout ça? Eh bien, le miel, c'est du nectar transformé. Parce que le nectar, c'est très bon, hein, c'est plein de sucre et on pourrait se demander pourquoi les abeilles ne se contentent pas de ça. Alors problème, le nectar contient beaucoup d'eau. 70 à 90%. Et à cause de ça, il ne peut pas se conserver bien longtemps. Les abeilles, c'est pas chacune pour soi comme nous les humains. Non, quand elles vont chercher à bouffer, c'est pour faire des réserves pour toute la ruche. Et il faut avouer que ce serait bien con d'amasser du nectar qui finirait par fermenter ou moisir après seulement quelques jours. Il faut donc le transformer. D'abord, les abeilles y ajoutent des enzymes qui modifient les sucres. Alors, sans rentrer dans les détails, cette étape se passe à l'intérieur de l'abeille dès le moment où elle a sucé du nectar de fleurs. Ensuite, une fois le nectar ramené à l'intérieur de la ruche, les abeilles vont le ventiler en battant des ailes pendant des heures et des heures, ce qui va faire évaporer une grande partie de l'eau. Petit à petit, à petit, à petit, le nectar devient beaucoup plus épais. Il ressemble un peu à du miel, parce que, justement, c'est devenu du miel. Mais alors,

0: pourquoi ça ne se périme jamais?
1: Eh bien, parce que le miel est un endroit où les microbes détestent vivre. Il y a très peu d'eau, 17-18%, et puis c'est aussi extrêmement riche en sucre. Résultat? Si une bactérie passe par là en se disant « Bonnard, je vais me foutre là un moment », elle va se dessécher. Et son eau sera comme aspirée hors de ses cellules. Pouic pouic, tchobon, merci d'être venu, c'est une fin de carrière pour la bactérie. Et c'est tout pareil pour les moisissures. En gros, il y a tellement peu d'eau dans le miel que les microbes y meurent de soif. Les abeilles, avec leur cerveau 100 000 fois plus petit que le nôtre, ont inventé une méthode de conservation parfaite. On a d'ailleurs retrouvé dans des tombeaux de l'Égypte antique des pots de miel vieux de plus de 3 000 ans. Alors personne n'a osé, mais en théorie, on aurait très bien pu se faire une tartine. Bien, mais il y avait une autre question à la base, non?
2: Pourquoi les lions mangent la viande tout crue?
1: Bien, je ne sais pas.
2: Parce qu'ils savent pas cuisiner

0: Et là, on vient d'écouter un morceau qui s'appelait Red Alert de Basement Jacks. Blaise Bersinger devrait être au bout de cette invention assez géniale qu'on appelle un téléphone.
1: Je sais pas, oui.
0: C'est Blaise ?
1: Oh, wow.
0: Ça fonctionne ?
1: C'est exceptionnel, non, mais l'être humain est quand même capable de choses folles, comme par exemple l'invention du téléphone ou détruire la planète.
0: C'est vrai, c'est vrai. Blaise, bonjour déjà.
1: Bonjour Yannick déjà.
0: T'es pas déjà au lit parce que tu te lèves tôt demain matin ?
1: Ouais, ça, il m'arrange pas vraiment ton coup de fil parce que là je me suis couché à quoi, 5 heures après 6 heures après États-Unis, Bosnie. J'étais pas obligé de me l'infliger, mais là c'est la Coupe du Monde, je fais n'importe quoi en termes de je ne sais pas quel. Je n'ai plus vu le soleil.
0: Est-ce que tu fais partie de ces gens qui regardent tous les matchs ?
1: Ouais, mais là c'est la première fois que c'est une Coupe du Monde à 157 matchs.
0: Ça vient dur, non ?
1: C'est... Alors j'en ai pas marre. Je pourrais regarder 1257 matchs. Par contre, c'est vrai que l'horaire, il est pas fast-touche.
0: Parlons justement de l'horaire. Il y a foutaise demain à 5h du matin.
1: Oui. En fait, moi, ça me dérange pas. Je trouve ça super excitant. Puis l'idée de faire une matinale foutaise, je trouve ça génial. Maintenant, la question, c'est comment se rendre à Écublens à 4h du matin en transport public.
0: Est-ce que tu vas donner la méthode pour les gens qui voudraient venir ou c'est une vraie question que tu te poses ?
1: Non, je peux la donner.
0: Ouais.
1: Parce qu'il n'y en a pas. Il faut avoir quelqu'un qui a une voiture.
0: Comme ça, on sait. Il n'y a plus de place si jamais, de toute façon, pour assister au match.
1: Ouais, ouais. Puis je crois que la liste d'attente, elle fait mes deux bras appendus. Donc ça, c'est foutu.
0: Pronostic, c'est quoi ? Suisse, Algérie, c'est ça ?
1: Ouais, je dirais 4.
0: 4. Allez, ça part sur un 4.
1: Ouais.
0: Blaise, petite question, t'es pas obligé de répondre. Tu vas manger quoi là ce midi, toi ?
1: Non, mais alors, je tiens à y répondre parce que récemment, je suis allé voir plein de matchs de foot chez un pote qui lui aussi est complètement décalé. Mais lui, il est vegan et du coup, tous les soirs, il se fait une espèce de buffet de salade dans lequel il met du Maggi.
0: Ok.
1: Mais moi, j'ai plus mis de Maggi dans mes salades depuis, je sais pas, 1316, 113, 116 avant Jésus-Christ. Et là, j'ai refait ça.
0: Ouais.
1: Et en fait, j'aime bien. Et oui, je suis à moitié suisse-allemand. Et ben, c'est super.
0: Bon, bah, ta recette du jour, c'est du Maggi.
1: Dans une salade.
0: Dans une salade, bien sûr.
1: Ouais, ouais.
0: Merci Blaise.
1: Merci à toi.
0: Et bonne nuit.
1: Bisons.

Dead Letter pour presque conclure cette émission. On va encore se faire un petit Jamiroquai en guise de sucrerie. Choix de Florence Alazi qui s'est occupée de toute la partie musique. Bastien Testori a filé un fier coup de main technique. Et puis ben moi, j'étais là. Non, mais j'étais là quand même. Vous aussi, vous étiez là. Et puisque vous y êtes, eh ben restez sur Couleur 3. Oumami revient demain et promis, après on fera un effort sur le sucre. Mais d'ici là, allez, vas-y, resserre-moi.

0: Sandra Viscardi.
1: Une plus grande sécurité alimentaire et la garantie d'une eau propre. Un comité citoyen a défendu ce matin son initiative sur l'alimentation en votation le 27 septembre. Pour y parvenir, il demande d'importants changements dans la politique agricole en Suisse. Mathieu Anderson, bonjour.
2: Bonjour.
1: On vous retrouve à Berne. Alors, que propose concrètement le texte?
2: Alors, il veut d'abord augmenter le degré d'autosuffisance alimentaire pour le faire passer de 46 à 70%, et cela dans un délai de 10 ans. Avantage, selon les initiants, une réduction de la dépendance de l'étranger pour éviter des pénuries qui pourraient survenir en cas de crise mondiale, par exemple. Le texte a surtout une portée écologique. L'idée est d'opérer de grands changements au sein de la politique agricole, à savoir une plus grande production de denrées d'origine végétale, moins de viande, plus de légumes en somme, et la suppression des pesticides pour garantir une eau plus propre. Les initiants vont devoir mettre les bouchées doubles. Ils font face à l'opposition du Conseil fédéral et d'une très grande majorité du Parlement qui dénonce un texte extrême. Verdict dans les urnes le 27 septembre.
1: Mathieu Anderson à Berne. La Suisse vient de conclure un accord de libre-échange avec le Vietnam. La Confédération l'annonce aujourd'hui. Les négociations sont terminées. L'accord doit permettre de réduire, voire supprimer les droits de douane entre le Vietnam d'un côté et de l'autre les quatre pays de l'ALE, la Suisse, la Norvège, l'Islande et le Liechtenstein. Après l'Inde, la Thaïlande, la Malaisie ou encore le Mercosur, cet accord est le dernier en date d'une longue série d'accords signés sous l'égide du conseiller fédéral ministre de l'économie Guy Parmelin. Le divorce est acté entre Rome et Écône. Le dicaster pour la doctrine de la foi au Vatican a confirmé ce matin l'excommunication des quatre évêques qui ont été consacrés hier par la fraternité Saint-Pie-X. Son communiqué dit aussi que les fidèles laïcs qui adhèrent formellement à cette église doivent être tenus pour schismatiques et donc excommuniés. Depuis 7h ce matin et jusqu'à minuit ce soir, la collecte de la chaîne du bonheur pour les victimes des tremblements de terre au Venezuela bat son plein. Collecte nationale avec des centres de récolte de dons dans 4 régions linguistiques du pays. Jean-Marc Richard, on vous retrouve à Genève. Il semble que les Suisses soient sensibles à cette cause.
3: Aïe Sandra, on a presque touché les 5 millions 4 987 910 francs, juste pas. Mais si vous nous appelez maintenant, on va pouvoir passer les 5 millions. S'il vous plaît, n'hésitez pas, 0800 87 07 07. Oui, vous avez raison, il semble que la solidarité s'exprime, elle s'exprime à travers des chiffres, mais au-delà de l'aide que peut apporter la chaîne du bonheur par le biais des ONG suisses sur le terrain qui ont besoin de vous. 4,9 millions, si on passait les 5 millions, ce serait magnifique. 0800 87 07 07. Merci, à tout à l'heure.
1: Et vous pouvez faire votre don aussi sur www.bonheur.ch ou alors même au guichet postal. Et le canton de Berne, lui, a décidé d'octroyer une somme de 250 000 francs en lien avec ces deux séismes. La contribution sera prélevée sur le fonds de loterie. Et cette aide ira à l'organisation Red Dog de la Croix-Rouge suisse et à Save the Children Suisse pour les opérations de recherche, mais aussi pour rétablir les soins médicaux de base et l'approvisionnement en eau. Le parquet allemand accuse ce matin les autorités ukrainiennes d'avoir ordonné le sabotage des gazoducs russo-allemands Nord Stream peu après l'invasion russe de l'Ukraine. Un premier suspect a d'ailleurs été inculpé hier. Il aurait élaboré avec d'autres militaires un plan pour détruire ces deux gazoducs sabotés à l'explosif en septembre 2022. Et le bilan de l'attaque nocturne russe sur Kiev cette nuit est donc monté à 17 morts et à plus de 80 blessés. Un chiffre maintenant, 195, c'est le nombre d'assurances privées en Suisse. Nous avons donc l'embarras du choix, mais quelles sont les plus satisfaisantes? L'œil de la cour, le classement Comparis s'est justement sorti ce matin.
4: Oui, comme chaque année, le comparateur en ligne a interrogé les assurés suisses, 4500 personnes en l'occurrence. Ils ont répondu à des questions sur le rapport qualité-prix de leur assurance, la qualité du service ou encore la communication. Au final, seuls les assureurs obtenant plus de 30 avis ont été retenus pour le classement. Et pour les assurances maladie, 4 vainqueurs. Il s'agit d'Aquilana, Elzana, Svika et EKK. Alors qu'en fin de classement, on retrouve notamment la Mutuelle Assurance, Philos et Assura. Mentionnons toutefois que même pour les moins bien classés, les notes globales restent assez élevées. C'est le même constat pour les autres assurances sondées.
1: Et justement, quels sont les meilleurs élèves dans les autres secteurs d'assurance?
4: Alors en ce qui concerne les assurances auto, c'est la Mobilière qui satisfait le plus. Elle obtient les meilleures notes sur le rapport qualité-prix, la qualité et le service et les échanges avec sa clientèle. Les assurés possédant une voiture notent bien également le Touring Club Suisse et la Vaudoise, alors que Elvia est en queue de classement. Pour les assurances ménages et RC privés, la Mobilière est là aussi en tête, devant AXA, la Baloise et la Vaudoise. Enfin, enfin, le comparateur a aussi interrogé les Suisses sur leur hypothèque. Et là, trois prestataires se partagent la première place. La Banque cantonale des Grisons, Raiffeisen et la Banque cantonale de Schwyz. Pour ce qui est des prestataires un peu plus proches des romans, signalons les bonnes places de la Banque cantonale bernoise ou la Banque Migros. UBS est ici la banque qui a le moins satisfait les sondés.
1: Loïc Delacour de notre rubrique économique. Il rempile, les trois conseillers d'État vaudois PLR se représentent pour les élections cantonales de 2027. Christelle Luizier, Isabelle Moret et Frédéric Bourleau l'annoncent ce matin. Avec le vert Vassilis Venizelos, 4 des 7 ministres ont donc déjà annoncé briguer un nouveau mandat. L'inconnu reste de mise pour les socialistes Nouria Gorité et Roger Nordmand et pour la centriste Valérie Ditli. Elle se donne jusqu'au 11 août pour décider de son avenir. L'UDC Jean-François Thuillard, le candidat malheureux à la complémentaire de mars, et la vert libérale Virginie Cavalli sont déjà candidats. Le soleil pour cet après-midi avec des cumulus inoffensifs ici ou là. 28 degrés et de la bise. Demain, on prend les mêmes et on recommence.

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1: Léonidas, premier de Sparte, quatrième épisode, le sacrifice.
2: Je résume la situation pour celles et ceux qui ont préféré scroller la dernière fois. Nous avons à peu près 2000 Grecs, dont 300 Spartiates, qui s'apprêtent à affronter 200 000 Perses surentraînés.
3: C'est du suicide.
2: Léonidas et son club de crossfit en sandales ont tout de même l'avantage du terrain. La confrontation a lieu au Thermopyles, qui n'est pas un centre wellness, mais un passage étroit entre la mer et les montagnes.
4: Merci pour la précision.
2: La grosse armée de Xerxès se retrouve bloquée par les hommes de Léonidas. Et les Perses subissent quelques pertes les deux premiers jours, car les Spartiates sont stratégiques et super organisés.
5: For sure.
2: Mais à la fin de la deuxième journée de combat, le grec Éphialtès entre en scène.
6: Bonjour.
2: Il va voir Xerxès et lui révèle l'existence d'un sentier secret pour détourner les Thermopyles et ainsi prendre Léonidas par derrière.
7: En gros, c'est du porno SM.
2: En très gros alors. Quoi qu'il en soit, les Grecs se retrouvent piégés. Léonidas renvoie alors la majorité des soldats. Il ne garde que 300 Spartiates et le double de Thespiens.
8: Oui, t'as bien. Oui, t'as bien.
2: Il continue le combat, même s'il sait qu'il est perdu d'avance.
9: Mangez vos victoires avec appétit. Car nous dînerons en enfer ce soir!
2: Vaincre ou mourir, telle est la devise du Spartiate qui ne bat jamais en retraite, seulement avant 65 ans. Léonidas Ier, roi de Sparte, meurt au combat le troisième jour de la guerre. Son sacrifice galvanise les cités grecques qui vont pouvoir s'organiser et aplatir la gueule des Persans.
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0: coucou RTS Couleur 3, c'est Blaise. Rapide petit message vocal pour vous dire que j'ai la chance de voyager en première classe ces temps. Puis on est quand même plus tranquille et...
1: Excusez-moi.
0: Oui.
1: Je suis désolée.
0: Et y a pas de souci.
1: Vous me pardonnez?
0: De?
1: De vous avoir dérangé.
0: Vous m'avez dérangé?
1: Bah, je sais pas. Oui?
0: Non.
1: Oh, génial.
0: Cool.
1: Vous me pardonnez?
0: Bah oui, du coup.
1: Oh là là.
0: Mais qu'est-ce que...
1: Je suis tellement émue.
0: Oui, bah je vois ça, oui.
1: Je pourrais chialer.
0: Vous chialer?
1: Je pourrais manger la housse de mon ordinateur.
0: Vous pourriez, mais vous êtes pas hobby.
1: Arrêtez.
0: Non mais c'est physiquement pas possible ce que vous essayez.
1: Peut-être.
0: Bon, allez-vous-en.
1: Je vous dérange?
0: Oui, allez.
1: Oh, pardonnez-moi.
0: Je vous pardonne.
1: Vous me pardonnez?
0: Non.
1: Je pourrais manger ce siège.
0: Non.
2: C'était le vocal de Blaise, dont la vie est quand même immensément zinzin.
0: On dit pas zinzine.
3: Non, on dit pas, et on dit plus pardon non plus.
2: Oh yeah.

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1: Quoi de plus rigolo que quelqu'un qui tombe? Non mais avouez, je suis pas le seul à trouver ça marrant. Assister à la chute de quelqu'un, c'est un classique de l'humour. Ça peut être même la seule et unique blague qui fonctionnera quelle que soit votre langue, votre culture ou votre âge. Et c'est probablement ceci qui explique le succès indémodable et universel des films de Charlie Chaplin. Mais pourquoi est-ce que ça nous fait rire de voir une personne tomber? Il y a d'abord l'effet de surprise, bien sûr, car c'est jamais tellement prévu que quelqu'un se pète la gueule alors qu'il ou elle était simplement en train de vaquer à ses occupations. L'inattendu de la situation fait rire, mais attention, pas toujours. Et ça, c'est une étude scientifique, tout ce qu'il y a de plus sérieux qui l'a démontré. En effet, on a demandé à un panel de participants d'analyser une série de 210 images représentant trois types différents de visages. Des visages perplexes, montrant de la surprise, des visages exprimant la souffrance ou la colère. Et enfin, une dernière catégorie montrant des personnes dont le corps se trouve dans une position malencontreuse, mais dont on ne voit pas le visage parce qu'il est caché, soit par un bras ou par une paire de skis par exemple. Les participants ont dû classer ces images par degré de drôlerie et le résultat est intéressant. Il s'avère que les images de visage exprimant de la surprise ont été jugées plus marrantes que celles qui montraient de la souffrance et plus marrantes également que celles qui laissaient voir les corps dans des positions marrantes, mais pas les visages. C'est donc l'empathie qui va définir si le spectateur trouve que c'est rigolo ou pas. Quelqu'un qui tombe, c'est fendeur. Mais quelqu'un qui se fait mal, ça ne l'est plus du tout. Et le premier moyen pour jauger le degré de danger d'une chute, c'est l'expression faciale de la personne qui tombe. Je trouve ça plutôt rassurant. Et maintenant qu'on sait comment nos neurones traitent l'information, je propose qu'on fasse toutes et tous un petit effort pour que dorénavant, on tombe avec le visage bien visible.

0: À la fin des années 1970, en Suède, plus précisément dans la ville de Upplands-Väsby, pas loin de Stockholm, naît un groupe qui laissera une trace indélébile dans les verres d'oreilles des gens autour du globe. Composé à la base du chanteur Joey Tempest, du guitariste John Norum, du bassiste John Levin et du batteur Tony Rino. Donc on a Joey, John, John et Tony. Tu vois, John est déjà bien américanisé. Très inspiré par des groupes comme Deep Purple ou Thin Lizzy, les musiciens voulaient créer un rock puissant et mélodique, le tout strictement en anglais pour faire comme leurs idoles et pouvoir s'exporter. Les jeunes ambitieux tournent pendant quelques années dans leur Suède natale et jouent dans des petits clubs, des festivals locaux, des soirées d'étudiants. Ils soignent leur image, perfectionnent leur son et leur présence scénique. Et en 82, la petite copine du chanteur envoie à leur insu une démo à un prestigieux concours national, le Rock SM. Et sur 4000 participants, 4000 entrées, ils gagnent la première place ainsi que leur premier contrat avec une maison de disques. C'est à ce moment-là qu'ils changent leur nom pour devenir Europe.
1: Ah !
0: Eh oui ! La même année, Europe enregistre son premier album éponyme, un mélange de hard rock et de heavy metal avec des mélodies accessibles, même si le succès reste surtout local au début. Plusieurs morceaux deviennent populaires en Scandinavie et au Japon. Les critiques remarquent déjà la qualité des solos de guitare de John Norum et les refrains accrocheurs du groupe. Ce premier album permet au groupe de commencer à tourner dans plusieurs pays. Les concerts deviennent essentiels pour développer leur réputation, car Europe se distingue par une forte présence scénique et un son énergique qui plaît beaucoup public rock des années 80s. Peu à peu, le groupe construit une base de fans fidèles et malgré des moyens encore limités, les membres du groupe travaillent dur pour progresser. Joey Tempest commence déjà à écrire des chansons plus ambitieuses, tandis que les autres musiciens développent leur identité musicale. Ce premier album pose donc la base de futurs succès mondiaux de ce groupe, duquel tout le monde a déjà entendu, qui que vous soyez et d'où vous veniez. Mais je vais pas tout de suite arriver sur leur gros tube. On va l'écouter cette semaine. Pour l'instant, je vous propose qu'on se pose sur Seven Doors Hotel, tiré de leur premier album, qui n'est pas l'album à succès que vous attendez toutes et tous. On va faire durer un petit peu le plaisir, je pense. C'est marrant, je connaissais pas du tout Europe.
1: Bah moi, je connais que la chanson.
0: Voilà.
1: Mais j'aimerais juste découvrir le reste.
0: Et je pense qu'il y a même des gens qui se disent, mais attends, mais Europe, ils ont fait quoi déjà? Vous verrez bien.
1: Ouais.
0: Toute la semaine, on parle de Europe dans la biscothèque de la biscotte.

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2: Aujourd'hui, Véronique Sanson.
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2: Née le 24 avril 1949 à Boulogne-Billancourt en France, Véronique Sanson est une chanteuse française qui a connu un immense succès à la fin des années 70.
4: 70.
2: Avec des tubes tels que Amoureuse ou encore Besoin de personne. Une carrière qu'elle a menée avec l'aide de son ancien compagnon Michel Berger. Mais aussi avec une chanteuse égyptienne avec qui elle formait le duo biblique Sanson et Dalida.
5: Dalida, bonjour.
6: Bonjour.
2: Fille de Michel Mégahertz, un fabricant de chaînes stéréo, et de Pascal Décibel, une femme colérique, Véronique passe une enfance heureuse dans les rues de Boulogne-Billancourt. Et très tôt, elle se rend compte qu'elle a un trémolo dans la voix, mais aussi un zozotement qui lui fait honte. Pourtant, malgré ce défaut de prononciation un peu handicapant, Véronique chante de très jolies chansons. Pourtant, dès son adolescence, Véronique Sanson se rebelle et quitte le domicile familial pour travailler dans une ferme tenue par un éleveur nommé Michel Berger. Ensemble, les deux vivent une existence paisible dans cette belle propriété du sud de la France, passant leur temps à travailler, mais aussi à faire des galipettes. Apparemment, d'après de nombreux témoignages, Véronique aimait beaucoup tâter le bâton de berger. C'est donc dans cette atmosphère heureuse que le couple Berger-Sanson commet ses plus grands hits. Mais un jour, tout bascule. Alors qu'elle s'apprêtait à nourrir le cheval de la ferme, Piotr, Michel Berger la vire et lui ordonne de ne plus jamais revenir.
7: Allez, va-t'en et ne reviens jamais.
2: En fait, son cheval était furieux parce que Véronique était venue sans avoine et sans son. Petit fun fact avant de se quitter. Si vous êtes complètement sourd, bonne nouvelle pour vous. Il est tout à fait possible d'écouter Véronique sans son.

0: 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Pierre-Étienne Joie.
1: Le personnel de Saint-Paul Média, éditeur du Fribourgeois de La Liberté et La Gruyère, se mobilise pour sauver les 18 emplois menacés après l'annonce de restructuration. Le groupe se trouve engagé depuis le 18 juin dans une procédure de consultation pour licenciement collectif. La délégation du personnel chiffre à l'appui, s'oppose à la stratégie générale du groupe et conteste les licenciements, en fait savoir Syndicom et Impressum. Le personnel de Saint-Paul Média s'est rassemblé à midi devant le siège du groupe à Fribourg. Accord conclu, accord entre l'Association européenne de libre-échange, l'AILE, dont fait partie la Suisse, et le Vietnam. L'objectif, éliminer les droits de douane et faciliter les échanges commerciaux. L'accord est qualifié de complet et moderne. Le président de la Confédération, Guy Parmelin, a participé aux discussions. En 2025, le commerce bilatéral entre l'AILE et le Vietnam s'élevait à 4,5 milliards de francs. Les recherches se poursuivent au Venezuela pour essayer de retrouver des rescapés. La chaîne du bonheur fait appel à votre générosité aujourd'hui, à la nôtre, en faveur des victimes de ces deux séismes de la semaine dernière. Bonjour Jean-Marc Richard.
2: Bonjour Pierre-Étienne.
1: Alors on vous retrouve au centre de Don, à Genève, la collecte est donc nationale. Où est-ce qu'on en est?
2: Alors on a passé le cap des 5 242 367 francs, ce qui est tout à fait remarquable. Léger fléchissement depuis midi, je dois le dire. Donc vous pouvez nous appeler dès maintenant. Le standard est à votre disposition au 0800 87 07 07 0800 87 07 07. Et puis si vous le voulez, vous pouvez aussi déposer un témoignage du pourquoi vous le faites. N'hésitez pas. Allez, encore une fois, le numéro 0800 87 07 07.
1: Jean-Marc Richard, merci. Et les dons sont aussi possibles à l'adresse bonheur.ch ou au guichet postal. En Ukraine, des drones et missiles russes ont massivement frappé Kiev dans la nuit, faisant au moins 17 morts et près de 90 blessés. La pire attaque sur la capitale, selon son maire. Le Kremlin assure qu'il va continuer à augmenter la pression sur le pays. Et le parquet allemand accuse les autorités ukrainiennes d'avoir ordonné le sabotage des gazoducs russo-allemands Nord Stream, peu après l'invasion russe de l'Ukraine. Cette annonce intervient au lendemain de celle de l'inculpation d'un premier suspect. Ces conduites sous-marines ont été sabotées à l'explosif en septembre 2022. L'accusé avait été arrêté en août 2025 en Italie, puis extradé en septembre d'Italie vers l'Allemagne. La route cantonale à Port-Valais, toujours fermée, coupée par les deux laves torrentielles survenues hier. D'intenses travaux de déblaiement sont en cours. Le trafic frontalier est ainsi toujours dévié par Morgin. La route cantonale entre les Évouettes et le Bouvray est totalement impraticable. 1300 mètres cubes de matériaux divers, dont plusieurs blocs rocheux, ont terminé sur la chaussée reliant les deux villages et sur la route secondaire située à l'entrée du Bouvray. La date de réouverture de la route n'est pas encore connue. La météo temps ensoleillé aujourd'hui avec quelques petits cumulus en montagne, en pleine 27 degrés, de la bise par moment, modérée sur le bassin lémanique. Demain, vendredi, en général ensoleillé encore, quelques cumulus l'après-midi en montagne, des passages nuageux sur le nord de la région, en pleine 15 degrés à l'aube, 27 ensuite.
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attention. Si vous criez trop fort, vous allez avoir un chat dans la gorge. Et à partir de là, les maux de gorge peuvent dégénérer très vite. Il se peut même que vous ayez des douleurs de gorge profondes. Si je regrette ce jeu de mots grivois.

0: 14h.
1: Pierre-Étienne Joie.
2: La Suisse a conclu un accord de libre-échange avec le Vietnam. Les négociations sont terminées. Cet accord doit permettre de réduire, voire de supprimer les droits de douane entre le Vietnam d'un côté et de l'autre les quatre pays de l'AILE, Suisse, Norvège, Islande et Liechtenstein. Cet accord pourrait faciliter l'exportation et l'importation de machines, de produits pharmaceutiques ou encore de chaussures, mais il doit encore être formellement signé puis approuvé au Parlement. Les perspectives pour les fonds AVS et AI sont critiques. Fonds en baisse pour l'AI, résultat de répartition négative dès cette année pour l'AVS. La situation est sombre, selon l'Office fédéral des assurances sociales. La fortune de l'assurance à validité devrait être entièrement épuisée dès 2031, indique l'OFAS. Une situation financière critique qui est notamment due à l'augmentation continue des nouvelles rentes. Les maladies psychiques graves représentent environ 35% de nouveaux cas. Depuis ce matin jusqu'à ce soir, la chaîne du bonheur fait appel à notre générosité en faveur des victimes des deux séismes la semaine dernière au Venezuela. Jean-Marc Richard, vous êtes avec nous ?
3: Oui, absolument, Pierre-Étienne.
2: Alors, la collecte est nationale. Il y a une heure, le cap des 5 millions, je crois, a été franchi. Qu'est-ce qu'il en est actuellement ?
3: Eh bien, nous avons franchi le cap des 5,5 millions puisque nous sommes à 5 556 115 francs pour être très précis, Pierre-Étienne. On peut faire encore plus évidemment parce que plus on aura d'argent, mieux on pourra aider et plus concrètement on pourra le faire dans l'urgence d'abord puis ensuite pour la reconstruction. Donc nous comptons sur vous. Notre numéro de téléphone est toujours le même jusqu'à 23h. N'hésitez pas à nous appeler au 0800 87 07 07. Beaucoup de témoignages de personnes qui disent avoir peu de moyens mais qui veulent être solidaires avec les victimes de ce tremblement de terre. 0800 87 07 07.
2: C'est noté, Jean-Marc Richard. Merci. Les dons sont aussi possibles à l'adresse www.bonheur.ch ou au guichet postal. Et le canton de Berne a décidé d'octroyer une somme de 250 000 francs en lien avec ces deux séismes. La contribution sera prélevée sur le fonds de loterie. Ebola en RDC, le bilan officiel passe la barre des 400 décès. L'épidémie en République démocratique du Congo a fait plus de 400 morts, un cas ayant récemment été détecté à Kisangani, grande ville du nord-est du pays située à près de 600 km du foyer de la crise, selon un dernier bilan officiel. Au total, 438 décès et 1406 cas ont été recensés. L'épidémie a été déclarée officiellement le 15 mai. Plus rien ne s'oppose à l'inhumation commune d'êtres humains et d'animaux de compagnie en ville de Berne. Le conseil municipal a décidé de mettre en vigueur la nouvelle législation sur les cimetières au 1er septembre. Le délai référendaire a expiré. Des carrés funéraires spéciaux seront donc aménagés à cet effet. Les animaux de compagnie devront être inhumés dans des urnes dédiées. Et la météo du soleil, de nouveau rendez-vous cet après-midi avec des cumulus inoffensifs, ici ou là, 28 degrés et de la bise. Demain vendredi et ce week-end, même type de temps, parfois même jusqu'à 30 degrés au maximum.
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0: Bon, un titre où il est question de fermer enfin la porte sur ce qui nous fait du mal pour retrouver son propre espace intérieur. C'est une ode à la libération. Tu Athéna, shut the door.
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1: 15h.
2: Pierre-Étienne Joie.
3: Une plus grande sécurité alimentaire et la garantie d'une eau propre. Un comité citoyen a défendu son initiative sur l'alimentation aujourd'hui en votation le 27 septembre. Le texte veut augmenter le degré d'autosuffisance alimentaire dans un délai de 10 ans. L'idée est aussi d'opérer de grands changements de la politique agricole, à savoir une plus grande production de denrées d'origine végétale et la fin de l'utilisation de pesticides. Le Vatican a confirmé l'excommunion de 6 évêques de la fraternité Saint-Pie X, actant ainsi le schisme avec Rome de ce mouvement traditionnaliste. 4 d'entre eux ont été consacrés la veille à Valais, à Écône. Cette communauté catholique fondée par l'évêque français Marcel Lefebvre comprend environ 600 000 fidèles dans le monde. Elle rejette en bloc les évolutions de l'Église depuis le Concile Vatican II qui a profondément transformé l'institution. Les 9 membres de l'Église doivent réintégrer l'armée. En Suisse, les ministres du culte ne sont plus exemptés du service militaire. Le Conseil fédéral a supprimé une disposition dérogatoire prévue à cet effet dans la loi sur l'armée. 9 personnes sont donc concernées par cette modification, entrée en vigueur début juin. Le travail des responsables religieux n'est désormais plus considéré comme une activité indispensable au maintien de la vie sociale. L'armée a justifié cette décision en indiquant qu'un faible nombre de militaires sont concernés. Depuis 7h ce matin jusqu'à minuit ce soir, la collecte de la chaîne du bonheur pour les victimes des tremblements de terre au Venezuela bat son plein. Une collecte nationale avec des centres de récolte de dons dans les 4 régions linguistiques du pays. Jean-Marc Richard, on vous retrouve à Genève. Les promesses de dons se montent à combien jusqu'à présent?
4: À 5 708 676 francs, c'est-à-dire qu'on a fait un bond de 200 000 francs en une heure. Ce qui est remarquable, l'après-midi, traditionnellement, Pierre-Étienne, c'est assez calme. Donc, je vous invite, même si vous hésitiez, n'hésitez plus, vous pouvez prendre votre téléphone au 0800 87 07 07. Vient de s'installer Anouk Henry qui est rentrée du Venezuela hier soir. Elle était là pour la RTS. Vous l'entendrez dans les différentes émissions, forum, mais aussi au 19h30. Elle vient prendre des téléphones. Il y avait aussi une communauté vénézuélienne qui était représentée une partie de l'après-midi et d'autres vont arriver dans un petit moment. Donc, n'hésitez pas. Faites parler votre cœur, 0800 87 07 07, à tout à l'heure.
3: Merci à vous. Et vous pouvez vous faire votre don sur www.bonheur.ch, par Twint aussi, ou directement au bureau de poste avec la mention « Séisme Venezuela ». Un enfant provoque un accident mortel en Thaïlande. Au moins 8 moines bouddhistes ont été tués, plus de 20 autres blessés dans un cortège dans le nord-est du pays. Le suspect est un enfant âgé de 11 ans. Selon la police, le garçon avait pris sans autorisation le véhicule de ses parents avant d'en perdre le contrôle et de percuter les moines. L'actrice Isabelle Huppert est devenue la première femme élue à la présidence de la Cinémathèque française. Elle succède à 73 ans au cinéaste franco-grec Costa Gravas, 93 ans et président de la Cinémathèque depuis 2007. Isabelle Huppert a été élue pour un mandat de 3 ans allant jusqu'en 2029. Du soleil, quelques cumulus, 28 degrés en pleine, demain et samedi, même condition, soleil, cumulus et des températures en pleine de 15 degrés au petit matin jusqu'à 28 l'après-midi, 30 dimanche en pleine.
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0: 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Pierre-Étienne Joie.
1: Entre 80 et 100 personnes réunies à Fribourg à la mi-journée, le personnel de Saint-Paul Média, éditeur de La Liberté, de La Gruyère et de La Broie Hebdo, se mobilise pour sauver les 18 emplois menacés après l'annonce de restructuration du groupe. Une procédure de consultation pour licenciement collectif est en cours. Une réponse est attendue dans le courant de la semaine prochaine. Les manifestants ont exigé le maintien non seulement des emplois, mais également d'une presse régionale vivante dans le canton de Fribourg et la Broie vaudoise. Les recherches se poursuivent au Venezuela et un survivant du double séisme du 24 juin a été extrait des décombres par des secouristes. 8 jours après le drame, une note positive dans un contexte tendu et empli de désespoir. Et à ce propos, l'opération dure depuis ce matin. La chaîne du bonheur fait appel à la générosité de chacun aujourd'hui en faveur des victimes des 2 séismes de la semaine dernière au Venezuela. Jean-Marc Richard, la collecte nationale, il y a une heure, le cap des 6 millions était en vue. Qu'en est-il maintenant ?
2: Eh bien, ça, c'est la deuxième note positive, Pierre-Étienne. 6 122 339 francs, alors que l'après-midi, c'est en général 4. C'était en général plus calme. Eh bien, on a fait un bond de 400 000 francs. Vous entendez bien, de 400 000 francs. On peut continuer à le faire, évidemment, parce que cet argent, eh bien, c'est de l'argent qui pourra être utilisé grâce aux ONG suisses qui sont sur le terrain, qui peuvent déjà apporter, après coordination, une aide d'urgence, des abris, de la nourriture, bien sûr aussi de l'eau potable, ainsi que des soins. Tout cela grâce à vous, à un numéro de téléphone, le 0800 87 07 07 0800 87 07 07. C'est ce numéro de téléphone que vous pouvez composer maintenant. Il y a quelques téléphonistes disponibles et vous pouvez le faire bien sûr jusqu'à 23h.
1: Et également sur le site bonheur.ch ou au guichet postal. Merci Jean-Marc Richard. Un homme de 36 ans est prévenu de meurtre pour avoir fait tomber le 14 juin dernier un voisin dans les escaliers de son immeuble à Puplinge, en campagne genevoise. Âgé de 81 ans, la victime est décédée 3 jours plus tard à l'hôpital. Le suspect est en détention provisoire. Les autorités de la province indonésienne d'Aceh, profondément islamique, ont publiquement flagellé un couple non marié. Cela s'est passé après la diffusion sur les réseaux sociaux d'images où le couple semblait s'enlacer et s'embrasser. Le couple a été dénoncé aux autorités après avoir affiché son intimité physique en direct sur l'application TikTok, ce qui a déclenché une enquête qui a abouti à ce châtiment, a déclaré le chef de la police de la charia de la ville. Face à la recrudescence des attaques d'ours, le Japon, lui, a commencé à installer plus de 800 caméras dans les montagnes du Nord afin de recenser les populations de plantigrades à l'échelle nationale. Depuis avril, au moins 5 personnes ont été tuées par des ours dans la région concernée après un nombre record de 13 attaques mortelles en 2025. Les autorités espèrent que ces nouvelles données permettront d'élaborer des plans plus efficaces pour gérer les populations d'ours. La météo, temps ensoleillé avec quelques petits cumulus en montagne en pleine 27 degrés, bise par moments modérés sur le bassin lémanique. Demain vendredi, en général ensoleillé encore, quelques cumulus l'après-midi en montagne, des passages nuageux sur le nord de la région, en pleine 15 degrés à l'aube, 27 ensuite, samedi et dimanche, soleil encore, 12 degrés au petit matin, 27 voire 30 toujours l'après-midi.
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1: Salut à tous et bienvenue dans Coucou Malibu, la seule émission de radio que vous devez écouter si vous voulez suivre toute l'actualité des festivals. Coucou Malibu qui propose aussi un peu d'humour pour les gens qui n'aiment pas la musique. Vous en aurez à foison avec la rediff de nos meilleures chroniques. Et pour la partie interview du jour, on va s'intéresser à un événement assez particulier, le Cycloton 2026, un tour de Suisse en musique et à vélo. Festival itinérant, écologique et family friendly, imaginé par la musicienne Béatrice Graff. On en parle au téléphone avec elle à 17h. Pour le reste, on va se concentrer sur des artistes à découvrir dans les nombreux festoches qui rythment notre été, mais aussi jouer au grand quiz et écouter des bonnes reprises. Voilà ce qui vous attend si vous restez avec nous. Coucou Malibu, une émission réalisée par le ténébreux et très moustachu Julien Carrera. Bonjour, c'est parti, on est ensemble jusqu'à 19h.
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Sur Couleur 3, un classique qui a bien vieilli, hein, c'est ce qu'on se disait avec Julien en écoutant ce titre qui s'appelait Trick Me sur Couleur 3. Voilà, re-bienvenue à tous dans Coucou Malibu, la radio des festivals, la radio de votre été, l'émission de votre été sur Couleur 3 qui vous propose, je vous l'ai dit, des interviews. Demain, on sera au Montreux Jazz Festival, je vous en parlerai pendant toute l'émission, on se réjouit à partir de 16h en direct, je serai avec Anne Flamand et Julien aussi derrière la régie pour vous faire vivre le festival de l'intérieur. En attendant, on se fait quelques redifs de nos meilleures chroniques, comme par exemple la causerie de la troisième mi-temps avec un Manoé Ducré qui continue de nous partager les rituels dans le sport. Le temps d'écouter Seven Ma sur Couleur 3. Nos.

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4: À la base, je devais vous parler aujourd'hui de plusieurs athlètes avec chacun chacune leur rituel d'avant-match bizarre. Et puis d'un coup, mon esprit m'a rappelé qu'un homme dominait les débats quand on parle de tics de maniaque et qu'il mérite une chronique à lui tout seul. Je pense que vous savez de qui je parle. C'est un des meilleurs joueurs de tennis de tous les temps. J'ai nommé Rafael Nadal. On va décortiquer chronologiquement les étapes de préparation de Rafa. Tout d'abord, avant le match, l'Espagnol prend une douche froide car, je cite, « sous la douche froide, j'entre dans un nouvel espace dans lequel je sens mon pouvoir et ma résilience grandir ». Fin de citation. Une fois cette première épreuve passée, le lion est prêt à rentrer dans l'arène. Et c'est là qu'intervient déjà le deuxième tic du champion. Et celui-ci perso, je l'avais jamais remarqué. Pour vous mettre en contexte, Rafa joue de la main gauche, ce qui est assez rare au tennis. C'est d'ailleurs pour ça que son oncle et entraîneur Tony Nadal a forcé depuis l'enfance pour que Rafa joue en gaucher. Ça embête davantage les adversaires qui ont moins l'habitude. Et il se trouve que, pour prendre cette habitude, le petit Rafa avait commencé à porter sa raquette de la main gauche, même quand il jouait pas. C'est pour ça qu'en rentrant sur le terrain aujourd'hui, le Mallorquin tient toujours sa raquette de cette main. Une fois installé, c'est l'heure du tirage au sort pour savoir qui va commencer à servir. La pression monte. Et pour la faire redescendre, encore un truc côté Rafa. Pendant que l'arbitre parle, hop là, des petits sauts pour faire redescendre le stress et pour rentrer vraiment dans la zone avant de débuter. Paraît qu'il le fait même dans le couloir du stade avant d'entrer. Ça impressionne toujours ses adversaires. Et après les petits sauts, bam ! Un sprint, tranquillement, direction le fond de court. Et ça y est, Nadal est dans son match. Les rituels prennent fin. Mais bien sûr que non ! Puisque pendant le match, et pour garder ce qu'il appelle son rythme, l'Espagnol s'est installé une routine. Avant de servir, petite chorégraphie. Pas chassé sur la ligne, on range le slip, le polo, les cheveux, on fait rebondir la balle, toujours dans l'ordre. Et évidemment, pareil pour la réception. Petite chorégraphie. Le linge, le visage, la crinière, relinge et tape-tape du pied. Chaque petit geste fait par Nadal a son importance. Maintenant qu'on a quelques instants pour se reposer, c'est le moment de boire un coup. Et là où nous, êtres humains ordinaires qui n'avons pas 22 titres du Grand Chelem à notre palmarès, on se poserait juste pour chiller 2 secondes, ben Rafa, lui, il continue de créer sa zone de confort. Les 2 bouteilles à ses pieds légèrement sur la gauche, la première parfaitement alignée et l'autre en diagonale avec le court. Ça prend du temps pour que ce soit parfait au centimètre. C'est pour ça qu'il y a beaucoup de plans à la télé où on voit le taureau de Manacor faire ça. Puis bon, c'est super de vous dire ce que fait Rafael Nadal pendant ses matchs, mais c'est encore mieux de comprendre pourquoi il le fait. Je le mentionnais, le fait d'avoir des tics est voulu. Il se sert vraiment de ses routines pour s'installer dans une zone de confiance qui lui garantit la tranquillité. On pourrait être tenté d'appeler ça de la superstition, mais pour lui, c'est un cartésien. Et s'il fait de l'ordre sur le terrain, c'est pour d'autres raisons. Il explique « Quand je fais ces choses, cela signifie que je suis concentré, que je suis en mode compétition ». Ses habitudes, Rafa les a prises déjà tout jeune. Et ce qui est sûr, c'est que c'est un des rares sportifs de haut niveau qui a jamais complètement foiré un de ses matchs de bout en bout. Et puis, nul doute que sans ses tics, la légende serait peut-être moindre. Ça fait partie du personnage. Son côté qu'en plus de l'aider lui-même, beaucoup de ses concurrents se plaignent de l'attente due à ses rituels. Donc pour entrer dans sa zone, il fait sortir les autres de la leur. C'est un petit génie. Voilà, je vous ai pas menti, Rafael Nadal est le king incontesté des rituels avant et pendant un match. En tout cas, chez des athlètes de très très très haut niveau. Et j'aimais pas trop de doute qu'on découvrira encore d'autres tics en interview une fois sa retraite arrivée. Qui sait, peut-être un jour sur Couleur 3.
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0: l'onglet de Blur sur Couleur 3 Coffee and TV. Blur, un groupe qu'on peut tremper dans ses épinards si on veut, hein, parce qu'il faut toujours mettre du Blur dans les épinards. Voilà, il n'y a pas le... Ah. Merci. Move, bitch, get out the way. C'est ce qu'on me dit, hein. Ça, dégage. Dégage de là, Franck. Non, je vais rester ici pendant quelques instants. Blur, leur chanteur, c'est Damon Albarn. Et Damon Albarn, quand il n'est pas actif avec Blur, parce qu'il se reforme de temps en temps, il est aussi actif avec Gorillaz. Et Gorillaz, je vous rappelle qu'ils sont le jeudi 23 juillet sur la grande scène du Paléo Festival. Peut-être même en interview sur Couleur 3, on verra bien. En attendant, ben, c'est comme tous les jours. Ben, c'est un petit peu comme, comme notre grand-maman qui nous téléphone. C'est Blaise. Je crois que c'est lui, ouais.
1: Salut les gens, c'est Blaise Bersinger. Je voulais rapidement vous faire un message vocal parce que ce nouveau restaurant vient d'ouvrir dans mon quartier.
2: Monsieur !
1: Et bah voilà un serveur.
2: Bonjour !
1: Bonjour.
2: Vous avez réservé ?
1: Non, mais j'ai pas prévu de...
2: Pas de soucis, on va vous trouver une petite place.
1: Non, non, mais j'ai pas prévu d'aller au restaurant, en fait.
2: L'imprévu, c'est grisant.
1: Oui, mais j'ai pas faim.
2: On sert aussi des choses à boire.
1: Ben, j'ai pas soif.
2: On sert aussi des choses à respirer.
1: Ben, je... quoi ?
2: Que pensez-vous du nom du restaurant ?
1: Je sais pas, c'est quoi le nom du restaurant ?
2: C'est marqué dessus !
1: Oui, hé, hey, oh, oh, oh, c'est bon, là.
2: Ah, c'est bon, oui, oui, c'est même délicieux.
1: Pff, oh, vous êtes... c'est chiant.
2: Alors, le nom ?
1: Sauce qui peut.
2: Ouais.
1: C'est un jeu de mots.
2: Ça l'est.
1: De base, je suis pas fan des jeux de mots.
2: Par rapport à la sauce.
1: Oui, non, j'ai saisi.
2: Nous saisissons aussi des viandes pour qu'elles forment une croûte, mais gardent leur jus à l'intérieur.
1: Mais vous êtes spécialisé dans les sauces ou même pas ?
2: Non.
1: Alors c'est un mauvais nom, parce que...
2: D'accord.
1: Vous chialez ?
2: Non, non, non, non.
1: Ah, ok. Oh, mais quelle matinée de merde !
3: C'était le vocal de Blaise, dont la vie est quand même immensément zinzin.
4: On dit pas zinzine.

0: Assembly, you're pulling at the same strings, super groupe genevois à voir en concert le mercredi 15 juillet sur la super box stage du Montreux Jazz Festival.
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0: Le popcorn de Coucou Malibu, cet été on se concentre sur les reprises de grands classiques de la chanson. Aujourd'hui on vous parle de Angus et Julia Stone, de Frangin Frangine qui s'attaque à la BO de Grease et son méga tube You're the One That I Want. Angus et Julia Stone, ils sont frères et sœurs, ils viennent de Sydney en Australie. Ils ont commencé à faire de la musique ensemble en 2006 dans un registre plutôt folk et indie pop. Ils sortent leur premier album une année plus tard après s'être relocalisés en Angleterre, mais il va falloir attendre 2010 et la sortie de leur deuxième disque Down the Way pour que le succès frappe à leur porte, notamment grâce au single Big Jet Plane.

Depuis, Angus et Julia Stone écument les festivals du monde entier, sortant régulièrement des albums dans le même registre, dont le dernier, Karaoke Bar, qui devrait sortir à la rentrée. Aujourd'hui, on les retrouve sur une reprise assez étonnante et très éloignée de leurs aspirations folk. C'est You're the One That I Want, issu de la bande originale du film Grease, un titre entraînant interprété par Olivia Newton-John et John Travolta en 78 pour le film Grease, dont ils étaient les héros.

0: une reprise au Prozac du tube de Grease, You're the One That I Want. C'était Angus et Julia Stone. Voilà, Angus et Julia Stone. Si vous voulez déprimer un bon coup sur scène, non, ils ont quand même des titres qui envoient un peu plus. Ils sont en concert le samedi 4 juillet au Montreux Jazz Festival. Ambiance carioca maintenant sur Couleur 3. T'aimes bien me foutre des effets comme ça sur la voix, hein? Voilà, on est pas sur le FM des années 80. Attention, c'est parti. On écoute la reine des autotamponneuses, Rosalía Saúco.
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0: Vince Staples sur Couleur 3, le morceau s'appelait Cotton.
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0: La radio des festivals, demain le Montreux Jazz Festival ouvre enfin ses portes. Fini la scène du lac qu'on a connue il y a 2 ans et retour dans les locaux cosy du 2M2C et ses 2 salles mythiques, le Montreux Jazz Lab et l'auditorium Stravinsky. Et comme chaque année, Couleur 3 posera ses enregistreurs et ses micros sur la Riviera pour capter des concerts et interviewer quelques artistes. J'y serai demain dès 16h en compagnie de Anne Flamand et peut-être bien qu'on discutera quelques minutes avec un nouveau venu de la soul et du R&B, c'est Sikou. Sikou, un jeune chanteur anglais à la voix de baryton, il n'a que 21 ans et tout le monde ne parle que de lui en Angleterre. Comme beaucoup de gens de sa génération, il a trouvé une audience sur TikTok et SoundCloud à l'âge de 16 ans en postant quelques chansons qui lui ont permis de se faire repérer par Arlo Parks. En 2023, il sort son premier album et la critique est subjuguée. Sikou impressionne par son groove et surtout cette voix grave et chaude qu'il balade avec aisance sur des instrumentations funky et luxuriantes. Cette année, Sikou a sorti un super EP qui devrait être la bande-son de votre été. On s'en fait tout de suite un extrait avant de peut-être le rencontrer demain au Montreux Jazz Festival. Sikou dans Coucou Malibu, ça s'appelle Dangerous Lovers. Oula.

Super titre de Sikou sur Couleur 3, ça s'appelait Dangerous Lover. En concert demain soir donc au Montreux Jazz Festival à 20h au Montreux Jazz Lab et en interview à 16h sur Couleur 3, ça vient d'être confirmé. Allez, encore plus de funk avec les Matters.

0: vous désirez quelque chose?
1: Ça dépend. Vous avez peut-être des toilettes ici.
0: Oui, mais c'est réservé aux employés.
1: Je vois, mais je me demandais si vous me laisseriez pas y aller. Je suis plus tout jeune et je suis un peu, comment qu'on dit, incontinent.
0: Ouais, au fond après le congélo.
1: C'est gentil, mon gars. Quel genre de papier dans vos toilettes?
0: C'est du blanc.
1: Non, il s'agit pas de la couleur. Ce que je veux dire, c'est s'il est rêche ou doux.
0: Bah, il est assez rêche.
1: Ah bon, ça va encore racler mes hémorroïdes. Je me demandais si vous me laisseriez prendre un rouleau de doux. Je vois que vous en vendez du doux au bout, là.
0: Oui, mais...
1: Alors, mon petit gars, qu'est-ce que ça peut faire? Vous dites vous-même qu'il est trop rêche, celui de là-bas.
0: Ouais, d'accord, allez-y.
1: Ah, c'est gentil, mon gars, vous me sauvez la vie. Jeune homme, je suis désolé de vous ennuyer encore, mais je peux avoir de la lecture. C'est pour là-bas, c'est un journal, par exemple. Ils me font parfois un peu de temps et j'aime bien avoir un truc à lire en attendant.
0: Oui, d'accord, servez-vous.
1: Un de ces magazines que vous avez là, derrière le comptoir.
0: Un magazine porno?
1: Ouais. Et ce que j'adore, c'est les dessins. Ils me font bien rigoler. Il y a toujours les plus énormes paires de nichons qu'on ait jamais vus. Non, pas celui-là, mais plutôt celui qui est juste en dessous, là. Et il y a les plus gros nichons dedans.
0: Tenez, laissez-moi tranquille.
1: Ah, c'est très gentil, mon gars. Je vous remercie.

0: En repérage sur Couleur 3, une chanson qui parle de moi puisqu'elle s'appelle Frankie. C'était Sylvie's Head sur la 3. Pour terminer la première heure de Coucou Malibu qui se termine évidemment toujours en musique avec DJ Moustachos qui est avec moi, Julien Carrera. DJ Moustachos, vous pouvez pas le voir, il a une moustache, elle est incroyable. La plus belle moustache du canton de Vaud. Allez, les infos, on revient juste après.
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3: 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Ligne ouverte jusqu'à 23h. Les dons peuvent également se faire en ligne via Twint ou directement au bureau de poste. 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
3: Ou et bonheur.ch. Merci Jean-Marc. L'OMS déclare officiellement la fin de l'épidémie d'antivirus. L'épidémie liée au paquebot Andius qui a fait 3 victimes en avril est terminée. Comme la quarantaine des cas contacts qui s'est achevée, l'Organisation mondiale de la santé a considéré ce jeudi, la fin de cet épisode qui a provoqué 13 infections. Aucun nouveau cas positif n'a été confirmé depuis le 25 mai dernier. Une plus grande sécurité alimentaire et la garantie du nom propre. Le comité citoyen qui a défendu ce matin son initiative sur l'alimentation en votation le 20 septembre l'a dit. Le texte veut augmenter le degré d'autosuffisance alimentaire dans un délai de 10 ans. L'idée est aussi d'opérer de grands changements de la politique agricole, à savoir une plus grande production de denrées d'origine végétale et la fin de l'utilisation de pesticides. La Suisse joue demain matin contre l'Algérie pour une place en 8e de finale de la Coupe du Monde de football. Un match retransmis en direct sur RTS Première dès 5h du matin avec des commentaires depuis Vancouver, les analyses d'Yves Desbonnaire, ancien joueur et entraîneur, et des pointages auprès des supporters dans la fan zone de Nyon. Et puis l'Algérie encore, politique cette fois-ci. Près de 25 millions d'Algériens sont appelés aux urnes pour élire les membres de leur nouveau parlement. Un scrutin qui a lieu sur fond de controverses liées à l'invalidation d'environ un tiers des listes. Plusieurs partis dénoncent leur exclusion de certaines circonscriptions, notamment dans la capitale Alger. Le Vatican confirme l'excommunication des 6 évêques de la fraternité Saint-Pie-X. Le Vatican acte donc son schisme avec ce mouvement traditionnaliste. Hier, des milliers de fidèles de Suisse et de l'étranger étaient encore à Écône en Valais, où 4 nouveaux évêques ont été ordonnés, donc sans l'accord du Vatican. La météo, cet après-midi et ce soir, un ciel dégagé. Demain, vendredi, temps bien ensoleillé, de nombreux passages nuageux sur le nord de la région le matin, des petits cumulus l'après-midi en montagne. Température en pleine, 13 degrés le matin tôt, puis jusqu'à 27 degrés de la bise sur le plateau. Samedi et dimanche, soleil franc, maximum 28 degrés, bise modérée samedi, faible dimanche. Dimanche où il pourra faire jusqu'à 30 degrés.
2: 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La météo avec l'Assemblée nationale catanale.

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4: Allez, c'est parti pour cette deuxième heure de Coucou Malibu, une deuxième heure essentiellement consacrée à l'interview. Et aujourd'hui, on est très content de vous parler d'un événement assez original, le Cycloton 2026, un tour de Suisse à vélo et en musique, organisé par la musicienne Béatrice Graff. Ça commence le 8 juillet à Bellinzone et ça se finit le 24 juillet à Villars-sur-Glâne. On parle de ça avec Béatrice dans quelques instants au téléphone. Pour le reste, on continue notre découverte des artistes du Montre Jazz Festival et on a agrémentera tout ça de belles chroniques comme par exemple la journée mondiale des bras cassés et la vie aquatique. Voilà pour le programme de cette deuxième heure de Coucou Malibu qui commence en musique avec les Primal Scream Rocks.

0: Anglais de Primal Scream sur Couleur 3, le morceau s'appelait Rocks.
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0: Au mois de juillet, les amateurs de cyclisme sont tous au taquet, non seulement parce qu'il y a le Tour de France qui commence, mais aussi parce qu'arrive le cycloton. Alors qu'est-ce que c'est que le cycloton ? Eh bien, c'est un festival itinérant qui se déplace à vélo et qui fait pédaler ses spectateurs. Un événement itinérant écologique et family-friendly, imaginé par la musicienne genevoise Béatrice Graff. Ça aura lieu entre le Tessin, le Valais, le canton de Vaud et le canton de Fribourg, entre le 8 juillet et le 24 juillet. Et pour en parler plus en détail, on est au téléphone avec Béatrice Graff. Salut Béatrice.
5: Salut Franck.
0: Comment vas-tu ?
5: Ben, je vais bien, merci.
0: Ça va bien, c'est un petit peu la valse des interviews aujourd'hui. T'en as une à 17h30, hein, c'est ça ?
5: Oui, tout à fait, ouais.
0: Voilà. Alors, on va pas y aller par quatre chemins. Béatrice, on va te présenter un peu. Tu fais de la batterie, mais tu insistes pour qu'on dise que tu es batteur avec E et pas batteuse. Explique-nous pourquoi.
5: Ouais, maintenant j'insiste plus trop, mais à l'époque ça existait pas dans le dictionnaire, donc les gens me posaient toujours la question, puis je disais batteur avec eux, et entre deux, le Larousse a décidé que c'était batteuse. Moi ça me fait penser un peu à un outil agricole.
0: Ouais.
5: Donc, mais en fait ça m'est égal maintenant.
0: Ouais, d'accord, mais j'aime bien le concept de Béatrice Graff, batteur avec eux, c'est assez cool. Tu joues dans pas mal de formations, dont Esther Poli, mais aussi dans des albums solo sous ton nom. Est-ce que tu peux nous raconter un peu ton parcours musical, nous résumer ton parcours musical qui a commencé il y a pas mal d'années au Conservatoire de musique populaire de Genève? T'as toujours été batteuse?
5: Oui, alors avant le conservatoire populaire, j'ai d'abord ma première... j'ai fait de l'accordéon de 9 à 15 ans, puis après je suis passée à la batterie. J'ai très rapidement joué dans des groupes et j'ai développé un peu une pratique parallèle de rock et toutes les déclinaisons rock et jazz, toutes les déclinaisons jazz. Mais ma première tournée internationale, je l'ai faite en Angleterre pour une live session avec un groupe de punk rock de Nana dans les années 80 qui s'appelait Chin Chin pour la BBC Radio 1. Et mes premiers cachets professionnels, je les ai faits dans un orchestre de bal. Donc c'est vraiment une grande histoire. Donc je fais plein de domaines artistiques différents. Je crois que j'ai dû calculer, j'ai dû jouer à peu près avec 800 groupes. Donc je suis un peu... Mais bon, il y a des groupes aussi dans le jazz. Des fois, c'est juste une fois que tu rencontres les gens, tu fais jouer des standards. Donc, mais j'ai joué aussi bien avec du hardcore, avec Scumbag dans les années 90 à Lausanne, avec plein de trucs très très différents, des musiques du monde, ouais. Et puis là maintenant, ben je fais ce que j'ai envie.
0: Ouais. C'est quoi ton style à la batterie? Moi je dirais entre punk, rock et jazz. Est-ce qu'on peut dire ça?
5: Ouais, je crois que c'est un bon mélange de toutes mes influences principales en fait.
0: Ouais, d'accord.
5: Sinon, avec Dominic Chansorn, on fait pas mal des trucs groove, parce que lui, c'est un musicien qui est quand même beaucoup plus jeune que moi. Et puis, j'aime bien quand ça groove, quoi, quand même.
0: Ouais. pour en revenir au vélo, parce qu'on va parler du cycloton, est-ce que tu es cycliste toi-même? Est-ce que tu te déplaces uniquement à vélo à Genève?
5: Oui, tout à fait. Je me déplace à vélo et en transport public. J'ai plus de voiture, donc je fais tout en train ou à vélo. Puis exceptionnellement, si vraiment j'ai pas le choix, j'emprunte une voiture.
0: D'accord. Alors, raconte-nous un peu ce qui t'a donné envie de créer le cycloton.
5: Alors en 2018, j'ai joué dans un festival qui s'appelait Festivald, dans la forêt de Montcor, près de Fribourg. Et c'est là que j'ai découvert la version grande de ce système son qui fonctionnait à l'énergie humaine. Donc quand les gens arrêtent de pédaler, il y a 5 secondes d'autonomie, pas plus. Et avec la personne qui a créé ce système son, Bernard Zitz, c'est un fribourgeois, on a rêvé ensemble de faire la même chose en version mobile, puis de partir sur les routes de Suisse et de faire une tournée itinérante. Et c'est là qu'a été créé le premier cycloton en 2019, avant le Covid.
0: Ok. Alors c'est quoi le principe du cycloton ? Vous-même, vous voyagez à vélo, vous transportez tout votre matos, c'est ça ? Et quand on arrive sur place, dans le lieu du festival, comment ça fonctionne ? Explique-nous un peu le déroulement du cycloton.
5: Alors quand on arrive sur place, ben, les vélos qui ont servi à tirer le système son sont les vélos qui sont utilisés pour générer l'électricité. Donc le sub, le caisson de basse, là, il a des roues, ils lui ont mis des roues. Donc il y a 3 charrettes pour transporter le système son. Après, on est 2 musiciens fixes en tournée ou musiciennes, ça dépend. Au Tessin, je serai avec Martina Berter. Et puis après, pour le reste, je serai avec Demi Chanson. Et donc c'est ensuite c'est le les gens du public qui génèrent l'électricité pour faire fonctionner la sono, et on joue dans plein d'endroits tous plus géniaux et différents les uns que les autres.
0: Voilà. Y a combien de gens qui doivent pédaler au début, j'avais quand j'ai vu le flyer que tu m'as donné l'autre jour, je me suis dit mais c'est tout le public qui pédale ou c'est que une ou deux personnes qui pédalent et qui se relayent?
5: Non. Voilà, c'est 2 personnes qui se relayent, donc chaque cycliste a un caisson de basse plus un satellite pour les aigus. Et suivant la musique qui est amplifiée, ça demande plus ou moins d'efforts physiques. C'est-à-dire que si c'est pour accompagner guitare-voix, ça c'est très facile, c'est vraiment ouais. la petite promenade au bord du lac. Et dès qu'il y a tout d'un coup 2 grosses caisses ou une basse, là on voit que les basses ça mange beaucoup plus d'énergie.
0: Ouais, et ça vous est déjà arrivé qu'il y ait des coupures de courant parce que les gens sont crevés pendant les performances?
5: Oui, évidemment, ça nous est arrivé, ça fait partie aussi du show. Alors, ce qu'on explique aux gens, c'est que c'est bien, si possible, qu'ils s'arrêtent à la fin d'un morceau. Et puis, en fait, ils font partie du concert. C'est vraiment, ouais. Ils sont sur scène avec nous, finalement. Ils sont acteurs du concert qui est en train de se passer.
0: Ok, d'accord. Le cycloton, on en reparle avec toi, Béatrice Graff, dans quelques instants. Le temps d'écouter ce que tu fais avec le groupe Esther Polly. Le morceau s'appelle Brown sur Couleur 3.

0: Brown, c'était Esther Polly sur Couleur 3. Esther Polly, le groupe de notre invitée Béatrice Graff, où elle officie en tant que batteur, voilà, avec eux à la fin. Et Esther Polly se produira évidemment au Cycloton, donc cet événement itinérant, transport à vélo et concert avec l'énergie qui est fournie par les gens qui pédalent dans le public. Béatrice, j'ai une question un peu pratique. Comment on fait pour transporter une batterie à vélo?
1: Alors, j'ai pas une batterie normale, c'est une batterie d'objet. Dans sa grosse caisse, c'est une valise en bois qui date de la Deuxième Guerre mondiale. Et mes tomes, c'est des Tupperware, des vrais Tupperware. Donc, les seuls éléments vraiment de batterie, c'est une pédale de grosse caisse, le Charleston, une caisse claire de batterie d'enfant. Et après, la valise dans laquelle je mets ma valise sert aussi à poser, on dit même, mes tomes. Donc évidemment, c'est pas une grosse batterie. Demi de chanson avec qui je tourne, lui, il a une batterie d'enfant, puis il fait le système poupée russe. Et puis on se débrouille pour que ça rentre dans ces charrettes qui faisaient dans les années 90-2000 avec un fond en métal, en alu. Donc des charrettes qui étaient pour les enfants, mais qui étaient conçues pour aussi être recyclables, pour être utilisées pour autre chose.
0: D'accord. Tu t'es préparé physiquement pour une tournée comme ça, parce que j'imagine que ça doit être éprouvant, hein, parce que vous jouez quasiment tous les jours, du 8 au 24 juillet. C'était surtout, par exemple, pour rejoindre le Tessin et le Valais.
1: On prend le train.
0: Ah, d'accord.
1: On rentre les charrettes, c'est des charrettes de chez Landy ou des charrettes légéro comme ça pour les gamins. On y va en train, hein. Mais c'est sur place qu'on se déplace, puis après, pour refaire les Alpes, effectivement, on reprend aussi le train. On ne sait pas encore si on va pouvoir rentrer les charrettes dans le train. Ça, c'est une des seules petites angoisses qu'on a en termes de planning. Mais effectivement, il y a beaucoup de dates, elles se suivent. On arrive en général dans l'après-midi à l'endroit, on s'installe, on joue, on mange, on va se coucher, quoi.
0: Voilà, donc c'est pas la grosse fête après. C'est quand même un truc sportif, un défi sportif pour toi.
1: Alors c'est un défi sportif. Bon, moi, je comme je suis la plus âgée de l'équipe, je triche un peu, donc j'ai un vélo électrique, mais les autres ont des vélos musculaires.
0: Bah ouais. Bah t'as raison, quand même. T'as complètement raison.
1: Mais les autres ont des charrettes qui font jusqu'à 60-70 kilos. C'est vraiment c'est une vraie prouesse de faire cette tournée. Mais c'est les seules tournées où on revient plus en forme quand on est parti que quand on rentre que quand on est parti.
0: Est-ce que ton vélo électrique, il n'y aurait pas moyen de le faire recharger par, par des gens qui pédalent sur des vrais vélos à côté? Ça pourrait être encore plus... ça pourrait être l'inception, en fait, un peu. Hein.
1: Voilà, ça sera peut-être dans un monde futur, mais en tout cas, pour le moment, en tout cas, on y arrive encore comme ça, c'est cool, ça marche bien, c'est la quatrième tournée, on est très contents de faire ça, c'est vraiment, il y a une bonne ambiance, et puis les endroits qui nous accueillent sont des endroits tous magnifiques, c'est des fermes, des bords de lac, des terrasses, des jardins, des musées, il y a vraiment plein d'endroits qui sont tous plus géniaux les uns que les autres.
0: L'aspect écologique, c'est l'aspect le plus important pour toi, ce que tu veux mettre le plus en avant, en fait.
1: Non, alors la musique, c'est aussi très important, et le lien avec le public, c'est très important. Tout est lié, en fait. Pour moi, quand je monte des projets artistiques, j'ai envie que le projet artistique fasse sens à tout point de vue. Et là, je pense qu'on a vraiment trouvé quelque chose qui marche bien. Bon, il faut dire que j'ai aucun souci à jouer comme ça avec un public très proche. Ça fait 20 ans que je travaille mon instrument, justement, sur une batterie d'objets dans le parc des Cropettes, derrière chez moi. Donc j'ai l'habitude que les enfants viennent, ils sont curieux, ils s'intéressent. De temps en temps, ils ont le droit de jouer un petit moment aussi ma batterie. Donc pour moi, c'est vraiment un concept global, quoi. C'est vraiment c'est une utopie réalisée, en fait. Ouais. C'est une musique quand même avec un certain niveau. Il y a Dominique Chanson, là, il vient de recevoir un prix Suisse de musique cette année. Là, on le voit pas mal tourner aussi avec Bandit Voyage. Il a joué avec Sophie Hunger quand il avait 20 ans. Maintenant, il en a 37. Il est aussi producteur. Il produit plein de groupes. Il enregistre plein de groupes. Et puis, c'est un super musicien. Et puis, Martina Berter aussi, elle a reçu aussi un prix Suisse. On a tous reçu des prix Suisse.
0: Comment va se dérouler cette tournée? Vous commencez le 8 juillet au Tessin. Vous allez passer par où?
1: Alors, on va passer par le camping de Bellinzona. Ensuite, on va pas loin d'Ascona, au Lido di Magadino. Ensuite, on est à Lugano sur l'autre lac. On est à Lido San Domenico. Et ensuite, là, ça, c'est avec Esterpoli. Ensuite, on prend le train et là, c'est Dominique Chansand qui remplace Martina Berthard. Et on aura aussi d'ailleurs un invité pour toute la partie Valais, parce qu'on fait 6 concerts en Valais. C'est Ephraim Salzman qui est un percussionniste et surtout aussi un magnifique joueur de hackbrett valaisan avec qui j'ai tourné très très loin. Mais on jouera donc dans la vallée de Conches, Reckingen, ensuite à Nanterre, Salech Campus, Leuk, Schloss Leuk, Grone, à la buvette de la Corne, donc le lac de la Corne, Sion Ferme-Asile, où on donne aussi un atelier de construction d'instruments de musique pour les familles, ils font des balafons de compétition avec des lattes de lit avant de faire les concerts, Montet, Parc du Mirage, Vevey, Terrasse du Bout du Monde, Saint-Saphora, on fait l'after du Joli Vue Festival, et que Blanc, on est à la ferme de Bassange. Mouton, Jardin des Musées, et on termine par ce grand festival prix libre, zéro déchet, dans la forêt de Montcor, juste à côté de Fribourg, qui s'appelle Festivald, et c'est là où on s'est rencontrés en 2018.
0: Ouais. Pourquoi pas la Suisse alémanique dans cette tournée?
1: Alors là, il y a quand même le Haut-Valais, donc on a 3 dates en Haut-Valais. L'année passée, on a fait Saint-Gall. On a commencé à Saint-Gall. Ouais. Puis on est descendu à Zurich, donc chaque année en fait l'itinéraire change.
0: Ok, d'accord.
1: Donc la première année on avait été jusqu'à Zurich, on était descendu sur Lucerne, donc chaque année, là c'est la première fois qu'on ira en Valais et au Tessin. Donc c'était, c'est ça le principe aussi, c'est que chaque année la route elle change.
0: Ça coûte quelque chose pour assister au cycloton, Béatrice?
1: Non, alors c'est tout prix libre. On va évidemment passer un chapeau puis un twint. Donc on compte aussi sur le soutien des personnes qui sont présentes. Mais on a réussi à obtenir quand même aussi un peu des financements et aussi Proelvesia, Fondation Suisse pour la Culture qui nous soutient entre autres, plus d'autres. Mais c'est quand même largement autofinancé hein, puisque les fonds privés c'est 70% du budget total.
0: Mais vous avez reçu des prix suisses, donc ça va.
1: Oui, mais on les a reçus il y a déjà pas mal d'années.
0: Ils sont déjà dépensés, mais c'est pas grave.
1: Pour moi, en tout cas.
0: Le cycloton, c'est donc entre le 8 juillet et le 24 juillet. Un événement hyper original et très très cool. Merci beaucoup, Béatrice, de nous avoir parlé de ça. Ben, tu veux rajouter quelque chose?
1: Ah oui, dans Esterpoli, je joue pas juste de la batterie, je chante aussi, puisque le morceau que vous avez entendu tout à l'heure, on est que 2 pour faire tout ça, en concert la même chose, et on chante à 2 avec Martina aussi. Et puis dans le cycloton, je joue aussi des guitares une corde, voilà.
0: Ok, d'accord.
1: Donc c'est chaque fois une évolution artistique qui n'arrête pas.
0: C'est génial, merci beaucoup Béatrice, bonne tournée à toi, j'espère que ça va être super, ce cycloton 2026, vous trouvez toutes les infos évidemment si vous tapez cycloton 2026 dans Google. À bientôt Béatrice et bonne tournée.
1: Merci Franck,
0: salut, ciao.
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0: Et nous, on écoute Domi Chansorn, qui sera d'ailleurs avec Béatrice avec ce morceau Synchronicity.

super morceau de Domi Chansorn sur Couleur 3, Synchronicity. Voilà, c'est pas moi qui prends un accent allemand, c'est comme ça qu'il est écrit. Domi Chansorn qui sera donc avec Béatrice Graff pour ce cycloton. Et nous, on écoute Monsieur Bob Marley. Is this love? Est-ce que c'est de l'amour? C'est vraiment la question qu'on se pose depuis un long moment.

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1: 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Je te le donne en mille. Il te reste plein de trucs à découvrir. 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
1: Donc ramène tes potes et... Allez, on va en Valais, balai. Musique, art, gastronomie et patrimoine dans des lieux tous plus loufoques les uns que les autres. Châteaux, amphithéâtres romains, jardins publics, sentiers alpins, alpages lointains ou encore centres urbains, tu ne risques pas de t'ennuyer.
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1: Le 12 juillet, Bertrand Belin en concert gratuit à la Chaux. Le 21 juillet, c'est au tour de la Schlösser avec Patrick Watson. Et ça continue en août avec la Rocklette qui accueillera notamment Melody's Echo Chamber. Ou encore Kittin à l'Electroclette le 22 août. 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

La moitié de Jungle, Tom McFarland et Jordan Rakey sur Couleur 3, ça s'appelait Easy to Love. Voilà, attention. Voilà, attention, c'est l'heure des hymnes nationaux. Si je vous dis ça, c'est parce que le prochain titre, il est écrit devant moi et j'ai l'impression qu'il m'engueule en allemand. C'est Paola Carolina, c'est une artiste qu'on aime beaucoup, ici une berlinoise. Mais le morceau s'appelle, et il est écrit en majuscule, en plus c'est marqué « Immatriculation Beschneidigung ». Voilà, Immatriculation Beschneidigung. Qu'est-ce que ça veut bien pouvoir dire? On dirait presque un douanier allemand qui me demande mes papiers. C'est pas grave, on écoute ce morceau de Paola Carolina sur Couleur 3. Et juste après, c'est la Journée mondiale. Oh là.

0: papier bien torché de Adrien Laplana.
1: Alors, pour démarrer ce papier, j'avais envie de vous parler de Petit Ours Brun. C'est un dessin animé pour enfants qui se déroule dans un monde rempli d'ours. Voilà. Et parfois, je me dis que j'ai de la chance de pas être né dans cet univers. Déjà parce que tous tes voisins sont des ours, ce qui, entre nous, doit rendre quand même chaque descente de compost ultra stressante. Tu vois. Bon, je te kiffe. Ouais. Pas pratique de fou. Mais naître dans cet univers m'aurait obligé à porter un autre prénom qu'Adrien. Parce que là-bas, ton prénom, c'est ce que tu es à la naissance. Petit ours brun, grand ours gris, oursonne rousse moyenne. Voilà. Et donc, à coup sûr, on m'aurait pas appelé Adrien, mais le petit gros. Parce que voilà, depuis tout jeune, je suis le petit gros. Voilà, celui qu'on choisissait en dernier à la gym, celui qui avait pas la cote avec les filles, celui qui au foot faisait le goal. Et j'entends par là l'objet, et non pas le poste, le gardien de but. Alors, je veux pas trop me plaindre, parce qu'en vrai, dans mon cas, ça n'a pas été si difficile. Je me suis pas fait harceler, je suis passé entre les gouttes. J'étais pas forcément le premier qu'on trouvait à cache-cache, donc ça va. J'étais le bon copain, quoi, le gros nounours, quoi. Pas vous, monsieur Stucky. Ah, il est encore égypte, celui-là. Hein. En réalité, si je vous parle de tout ça, c'est parce que j'ai souffert d'un truc en étant le petit gros. Les camps de ski. Oh, misère. Tout me renvoyait à mon poids là-bas. Alors, bon, déjà, le ski, c'est chiant. Mais alors, le ski, quand t'es gros, encore plus. Mais quand t'es gros et un enfant, quel enfer! Essentiellement parce qu'enfant, tu peux décider de rien. Et moi, s'il y avait bien un endroit où je voulais décider des trucs, c'est quand je dois descendre des pentes gelées à toute vitesse. Je sentais tout le temps mon poids. Je le sentais tout le temps sur moi, tu vois. Déjà par l'inconfort constant qu'est une journée de ski. Pour moi, aujourd'hui, l'équivalent, ce serait une journée à me balader avec un plug anal. Voilà. Mais dans l'urètre. Tu vois. C'était surtout à cause de mes profs. C'était à cause d'eux, parce que eux, ils nous obligeaient à rester habillés, tenue complète, 8h-16h, collants, sous-pulls, cagoules, gants, pantalons et vestes de ski, tout le temps. J'avais tellement chaud. J'avais l'impression que mes profs, ils avaient moins l'intention de me faire profiter du ski que de me faire cuire à basse température. Tu vois. J'étais à une rondelle de citron d'être confondu avec une grosse papillote au saumon. Et puis moi, j'avais peur de refuser les pistes bleues, rouges. Je pouvais pas refuser, je devais suivre le mouvement. Mais madame Chambolieu, j'ai le physique d'un mini frigo. Et vous savez ce qui est pas du tout pratique sur une piste de ski, madame Chambolieu? Un mini frigo. Voilà. Moi, je suis pas Baptiste et ces magnifiques petites boucles blondes qui vont tous les week-ends skier en Valais dans le chalet de grand-maman. Moi, c'est Adrien, quasi 80 kilos, qui veut juste aérer ses petits bourrelets. C'est tout. Mais le pire dans ces camps, c'était le dernier soir. Le soir de la boum. Bonne vanne, mais non, pas celle-là, pas celle-là. Voilà. Alors, sans spoiler, au moment du slow, pouvez vous en douter, j'étais un peu seul dans mon coin. Ouais. Mais, malgré ce qu'on peut penser, c'était pas le plus douloureux. En vrai, j'acceptais un peu, non sans un certain panache, ma destinée. Seul, mais fier. Non, le plus dur, c'est qu'à un moment donné, je me retrouvais quasi forcé à faire un slow avec madame Chambolieu et sa robe désigual sortie pour l'occasion. Pardon, hein, mais j'avais pas prévu dans le développement de ma confiance en moi une danse langoureuse avec une vieille dame devant mes amis les plus proches. Sérieusement, arrêtez de faire ça, les profs. En plus, qui sait, si on m'avait laissé tout seul dans le coin, là, j'aurais peut-être transformé toute cette solitude en super morceau de R&B. Je serais peut-être devenu une sorte de Craig David pour enfant. Mon Dieu. Ou alors j'aurais commis tout un tas de meurtres. Ça, je peux l'entendre aussi, effectivement. C'est pas faux. Alors, pour terminer, j'aimerais dire aux petits gros que je suis avec elle et eux. Que vous aussi, vous avez le droit de vous affirmer. De ne pas avoir peur de dire quand vous n'êtes pas à l'aise et que si une vieille dame veut danser avec vous, vous pouvez aussi refuser. Alors, chers amis, je vous propose, levez-vous et... J'attends juste qu'il se lève. Et même si tout le monde vous considère comme le petit en surpoids isolé sur la BO de Vladimir Kosma, n'oubliez jamais qu'au fond de vous, vous êtes grand, très grand. Je suis grand.

qui répond au nom de Don West. Don West, c'est un peu le mec énervant quand on le regarde et on l'écoute. Premier truc, il est mannequin, donc bonjour le physique de nageur et les mâchoires carrées. Et en plus, il a une voix extraordinaire. Du coup, on pourrait se dire, ouais, le mec fait sûrement de la soupe. Eh ben, pas du tout. Don West, c'est un peu le nouveau Marvin Gaye australien et il maîtrise sa soul Tamla Motown sur le bout des doigts. Un mec originaire de Sydney qui a passé ses jeunes années à faire du surf et à écouter la soul de Marvin Gaye et Al Green. Après quelques années de mannequinat, il plaque tout et se lance dans le grand bain musical en 2023. Deux ans plus tard, il sort son premier album, Give Me All Your Love, qui va se classer numéro 1 en Australie. On peut donc dire que la vie sourit à Don West. Il sera le mardi 14 juillet au Lab du Montreux Jazz et on l'écoute tout de suite avec ce titre qui s'appelle Julia.

Le surfeur australien Don West sur Couleur 3, Julia, il sera donc en concert le 14 juillet au Montreux Jazz Festival. Et on enchaîne avec Matt Corby, All That I See dans Coucou Malibu. Ça n'arrête pas, ça s'enchaîne hein, cette émission. On n'a pas le temps de s'ennuyer.

0: cool.
1: Toi ?
2: La vie aquatique.
3: Dans l'eau. Dans 20-30 ans, il n'y aura plus.
4: Aujourd'hui, le piranha. Attendez, est-ce qu'il faut dire piranha ou piranha ? Ah non, parce que c'est important, faut appeler les choses par leur vrai nom. Ne et nye, c'est pas pareil. Si je demande à mon garagiste de me mettre des pneus d'hiver, mais avoir des problèmes sur la route, parce que des pneus, ça n'existe pas. Si au restaurant, je commande des lasagnes au four, bah je risque d'avoir très faim, parce que les lasagnes, ça n'existe pas. Alors quoi ? Piranha ou piranha ? Moi, dans le doute, ce coup-ci, je préfère me la fermer. Même si je sais que mon travail est normalement très très apprécié. Hein. On m'a dit, ah oui, tes chroniques cognent. Non, attendez, tes chroniques cognent. Oh, elle va chier cette merde. De toute façon, il n'y en a que pour la grosse voix, là.
5: Oh oui, la grosse voix, grosse voix.
6: Bonjour les enfants, et bonjour les autres aussi. Bon alors, piranha ou piranha ? Eh bien, on peut dire les deux. Mais je sais que c'est pas une réponse qui va satisfaire les personnes qui ont du mal à faire des choix, mais vous pouvez partir sur un système de une fois l'un, une fois l'autre. Mais donc, c'est quoi les piranhas ? Ou les piranhas ? Ouais, c'est vrai que c'est chiant. Bon, c'est quoi ce truc ? Eh bien, les fans du marsupilami le savent, il s'agit d'un poisson carnivore dont la féroce réputation n'est plus à faire. On a déjà toutes et tous entendu ces histoires de vaches entières dévorées en moins de 10 secondes par un banc de piranhas. Mais il faut se calmer un peu. Oui, il y a bien des piranhas carnivores, mais déjà, ils ne s'attaquent pas de manière systématique aux êtres vivants. Il faut que la bête en question soit déjà blessée et saigne. Alors là, oui, bon ben oui, en effet, c'est mal barré. Par contre, la majorité des espèces de piranhas mangent plutôt des plantes et des fruits. Et c'est même chez ces piranhas végétariens qu'on trouve les plus gros spécimens, pouvant peser jusqu'à 6 kilos. C'est également les plus recherchés par les pêcheurs d'Amazonie parce qu'ils ont un meilleur goût. Sachez enfin que le piranha est capable d'émettre des sons. Et voici d'ailleurs son effrayant cri de guerre. Bon, c'est pas très impressionnant. Mais c'était intéressant, n'est-ce pas ?
4: Oui, mais pas autant que le poulpe.
2: La vie aquatique.
7: C'est un beau poissonnet.

0: Nouveau prodige de la soul music, Jalen Ngonda, Doctrine of Love, pour terminer cette deuxième heure. Très groovy hein, cet après-midi avec Don West, Jalen Ngonda, Tom McFarland. On espère que ça groovera encore plus pendant la troisième heure. Restez avec nous, le temps de ce flash info.
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2: 18h.
3: Pierre-Étienne Joie.
2: Des drones et missiles russes ont massivement frappé Kiev, faisant au moins 21 morts et 85 blessés. Cela s'est passé la nuit passée lors de la pire attaque sur la capitale, selon son maire qui a déclaré ce vendredi jour de deuil. Le Kremlin a assuré qu'il allait continuer à augmenter la pression sur l'Ukraine. Au moins 48 personnes ont été tuées lors d'affrontements entre éleveurs et agriculteurs dans l'état du Niger, au centre-ouest du Nigeria. Un rapport de sécurité rédigé par les Nations Unies indique que des milices d'éleveurs armés de machettes ont attaqué des agriculteurs d'une ethnie. Des représailles ont ensuite fait 6 morts parmi les éleveurs. 9 membres de l'Église doivent réintégrer l'armée suisse. Les ministres du culte ne sont plus exemptés du service militaire. Le Conseil fédéral a supprimé une disposition dérogatoire prévue à cet effet dans la loi sur l'armée. 9 personnes sont concernées par cette modification, entrée en vigueur début juin. Le travail des responsables religieux n'est désormais plus considéré comme une activité indispensable au maintien de la vie sociale. L'armée a justifié cette décision en indiquant qu'un faible nombre de militaires sont concernés. Et ils rempilent, les 3 conseillers d'État vaudois PLR se représentent pour les élections cantonales de 2027. Christelle Luizier, Isabelle Moret et Frédéric Borloo l'ont annoncé. Avec le vert Vassilis Venizelos, 4 des 7 ministres ont donc déjà annoncé briguer un nouveau mandat. L'inconnu reste de mise pour les socialistes Nouria Gorité et Roger Nordmann et la centriste Valérie Dietli qui se donne jusqu'au 11 août pour décider de son avenir. Un accident de car la nuit passée dans le sud-ouest de l'Afrique du Sud a fait 16 morts. Le bus avec 78 passagers à son bord se rendait de la ville touristique du Cap lorsqu'il est sorti de route et il s'est renversé. 20 blessés ont en outre été hospitalisés. En 2025, 11 500 personnes ont été tuées dans des accidents de la route en Afrique du Sud. Plus importante Biennale d'art visuel de Suisse, Image Vevey a annoncé les dates de son édition 2026. La manifestation autour de la photographie se tiendra du 5 au 27 septembre. Cette 10e édition reste fidèle à son concept des expositions et installations photographiques réalisées sur mesure, en plein air et en intérieur, à découvrir gratuitement dans toute la ville. Le thème de cette biennale Image Vevey est « We are family ». Plusieurs préfectures du canton de Berne ont prononcé une interdiction de faire du feu en forêt ou à proximité en raison d'un danger d'incendie fort dû à la chaleur et à la sécheresse. Les arrondissements administratifs du Jura bernois de Bienne, d'Uzélande et de Haute-Argovie sont concernés. Et avec la chaleur, le centre de soins de la station ornithologique suisse a accueilli un nombre croissant de martinets. Les oisillons quittent prématurément leur nid en raison de la canicule. Ils ont alors besoin d'une aide d'urgence. Avant toute chose, il convient de déterminer si l'animal trouvé est un jeune ou un adulte. Les jeunes martinets se reconnaissent à leur bord de plumes claires. Chez les oiseaux adultes, le plumage est d'un brun noir uniforme, à l'exception de la gorge. La suite du kit de survie sur le site de la station ornithologique de Sempar. Et la météo cet après-midi et ce soir, un ciel dégagé. Demain vendredi, temps bien ensoleillé. Des passages nuageux sur le nord de la région le matin. Des petits cumulus l'après-midi en montagne. Température en pleine, 13 degrés le matin tôt, puis jusqu'à 27 degrés. Bise sur le plateau, samedi et dimanche, soleil franc, maximum 28 degrés. J'ai samedi faible, la bise, où il pourra faire jusqu'à 30 degrés.
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0: Coucou Malibu, on est toujours là et on a encore une heure pour vous donner du plaisir. Car oui, vous donner du plaisir est notre priorité numéro un. Et on va le faire en vous offrant des billets pour aller voir quoi ? Pour aller voir qui ? Pour aller voir Deep Purple au Montreux Jazz le 13 juillet. Mais pour gagner, vous devez participer au Grand Quick Quiz. Alors n'hésitez pas et appelez-nous tout de suite au 0840 003 003. 3. Et on joue ensemble à 18h30. Et des billets, il y en aura encore plein à gagner en fin d'émission, le temps de finir notre focus artiste dans la radio des festivals et d'écouter un épisode de 2 Minutes Inside. Franchement, hein, si j'étais vous, je resterais avec nous jusqu'à 19h, d'autant plus qu'on commence en musique avec Willow, Talk on the Hill.
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0: Les Anglais de T-Rex sur Couleur 3, le morceau s'appelait Hot Love.
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0: Retour une dernière fois sur la prog du Montreux Jazz Festival, le Montreux Jazz qui chaque année propose des nouveaux venus de la musique moderne, mais aussi des légendes du rock, du funk et de la soul, et bien sûr du jazz. Parce qu'à la base, Montreux était le point de ralliement de tous les amateurs de jazz du monde, des jazzeux qui ont fait peu à peu place à d'autres styles musicaux plus en vogue, mais qui ne sont jamais oubliés par les programmateurs de la Riviera. Et parmi les dinosaures du genre, cette année, vous pourrez voir l'extraordinaire batteur Billy Cobham. Billy Cobham, un mec né en 1944 au Panama, percussionniste de génie qui va développer le jazz funk et la fusion dans les années 70 en imposant son jeu extrêmement rapide mais toujours super groovy. En 1971, il fonde le Mahavishnu Orchestra avec John McLaughlin et deux ans plus tard, il se lance en solo avec Spectrum, un album expérimental à la fois jazzy et funky qui va surprendre tout le monde puisqu'il deviendra numéro 1 des charts jazz. Aujourd'hui, Billy Cobham a 82 ans, il n'a rien perdu de son talent. Donc si vous voulez voir un peu de virtuosité dans ce monde musical qui en manque parfois cruellement, rendez-vous le 16 juillet au Montreux Jazz Festival. Et pour vous en convaincre, on l'écoute, Monsieur Cobham, avec ce titre samplé par Massive Attack d'ailleurs, ça s'appelle Stratus.

Stratus de Billy Cobham, titre sorti en 1973 sur son album Spectrum. Et en 1974, Billy Cobham foulait pour la première fois les pieds du Montre Jazz Festival. Il sera de retour le jeudi 16 juillet au Montre Jazz Lab.

0: 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Samantha Shannon, autrice phare des littératures de l'imaginaire, le cinéaste français Bertrand Mandico ou encore le maître indien des films d'action slash aventure slash roman slash comédie, SS Rajamouli. 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
1: Ah oui, maman.
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Tommy Richmine sur Couleur 3, le morceau s'appelait Changes. Plus la peine de nous appeler pour le quick quiz. Hein. On a un candidat qui pourra gagner des places pour aller voir Deep Purple. On joue tout à l'heure. Le temps d'écouter ce repérage, c'est Bina Zombies sur Couleur 3.

0: Fool's Gold, c'était les Stone Roses dans Coucou Malibu sur Couleur 3.
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0: Le grand quiz, c'est peut-être le jeu le plus cool de la planète, en tout cas celui qui vous permettra d'aller voir Deep Purple au Montreux Jazz Festival le 13 juillet. Mais pour gagner ses billets, notre candidat devra répondre à trois questions d'actualité. Et celui qui se lance aujourd'hui se nomme Frédéric. Salut Frédéric.
2: Salut.
0: Comment vas-tu Frédéric?
2: Ça va bien, la journée est finie, ça va bien.
0: Génial. Tu nous appelles d'où?
2: De La Chiesa, Saint-Légier, La Chiesa.
0: Saint-Légier, au-dessus de Vevey, hein, c'est ça?
2: Ouais.
0: Fort belle région. Très bien. Qu'est-ce que tu fais de beau dans la vie, Frédéric?
2: Je travaille dans l'administration.
0: Dans l'administration, dans les bureaux. Est-ce que tu peux écouter Couleur 3 la journée ou bien c'est juste quand tu as fini ton boulot?
2: Non, c'est que j'ai fini.
0: D'accord, c'est pile les horaires de Coucou Malibu, c'est parfait. Ouais. Est-ce que tu comptais te rendre au Montreux Jazz Festival cette année?
2: J'aimerais bien, ouais, ça c'est clair.
0: Tu pourras peut-être y arriver. Si tu réponds aux trois questions, fan de Deep Purple ou... C'est un petit peu ce que t'écoutes, du hard rock des années 70.
2: Ah ouais, tout à fait. Bon, j'écoute de tout, mais ça, je n'ai jamais vu en concert. J'adore y aller.
0: On va essayer de gagner tout ça en répondant à trois questions assez faciles. Assez facile. J'ai fait exprès aujourd'hui parce que le billet est assez rare. Est-ce que tu es prêt, Frédéric?
2: Ça marche.
0: Allez, ouais, c'est parti. Prêt. Première question. Qui vient de faire son entrée au musée Grévin? Le musée de cire, là, le musée Grévin. Qui vient de faire son entrée au musée Grévin? A. Guy Parmelin. B. Le chanteur Bad Bunny. C. Le lapin Bugs Bunny. Et D. Lolo Ferrari.
2: Alors, je dirais Bad Bunny.
0: C'est une excellente réponse. Bad Bunny qui vient de faire son entrée au musée Grévin à Paris. Très bien, première bonne réponse. T'as déjà les pieds à moitié dans l'auditorium Stravinsky. Très bien, on passe à la deuxième question. Justement, on parle de Deep Purple. De quoi parle la chanson Smoke on the Water de Deep Purple? A. De fumer une clope sur le lac. B. De fumer une clope sous la douche. C. De fumer une clope au water. Et D. De l'incendie du casino de Montreux en 1971.
2: L'incendie du casino de Montreux.
0: Oui, c'est une bonne réponse. Et c'est déjà gagné pour aller voir Deep Purple. On se fait quand même la troisième question, ça te dit?
2: Ouais.
0: Allez, on y va. Question Montreux encore. On parle beaucoup de Montreux aujourd'hui, mais c'est normal, on y va demain. Comment s'appelle le bâtiment qui abrite le Montreux Jazz Festival? A. Monique. B. Le Casisino. C. Le 2M2C. Et D. Le Claude House.
2: Le 2M2C.
0: Mais oui, c'est un sans faute. Et à toi, le concert de Deep Purple le 13 juillet.
2: Merci,
0: au Montreux Jazz. T'es content?
2: Merci,
0: Frédéric. En plus, c'est une fois. C'est deux billets. Hein. Tu peux y aller avec qui tu veux.
2: C'est génial.
0: Le
2: 13
0: juillet. Et t'es pas loin en plus de Saint-Légier à Montreux. Voilà, tu descends en skate et t'y es rapidement. Merci d'avoir joué avec nous, Frédéric.
2: Merci bien.
0: Bonne soirée.
2: Ciao,
0: à bientôt. Ciao, ciao.
2: Merci, ciao.
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0: Oui, on aime offrir du bonheur sur Couleur 3. Allez, on écoute Glu et ce morceau Pony Boy dans Coucou Malibu sur Couleur 3.

Je ne reviendrai pas. Eh ben c'est faux, hein, parce qu'elle revient environ chaque semaine avec ce titre. Vendredi sur mer, sur Couleur 3. Allez, un classique, juste avant d'écouter de la bêtise dans le 2 minutes inside, consacré aujourd'hui à Véronique Sanson. Voilà, je vous laisse déjà chercher les jeux de mots. Et nous, on écoute ce classique des 90s. Island, des années 2000 même. Hein. Island in the Sun, c'est Weezer, sur Couleur 3.

0: Un jour, un portrait de People sur RTS Couleur 3.
1: Aujourd'hui, Véronique Sanson.
2: DJ, monte le son.
1: Née le 24 avril 1949 à Boulogne-Billancourt en France, Véronique Sanson est une chanteuse française qui a connu un immense succès à la fin des années 70.
3: 70.
1: Avec des tubes tels que Amoureuse ou encore Besoin de personne. Une carrière qu'elle a menée avec l'aide de son ancien compagnon Michel Berger. Mais aussi avec une chanteuse égyptienne avec qui elle formait le duo biblique Sanson et Dalida.
4: Dalida, bonjour.
5: Bonjour.
1: Fille de Michel Mégahertz, un fabricant de chaînes stéréo, et de Pascal Décibel, une femme colérique, Véronique passe une enfance heureuse dans les rues de Boulogne-Billancourt. Et très tôt, elle se rend compte qu'elle a un trémolo dans la voix, mais aussi un zozotement qui lui fait honte. Pourtant, malgré ce défaut de prononciation un peu handicapant, Véronique chante de très jolis chansons. Pourtant, dès son adolescence, Véronique Sanson se rebelle et quitte le domicile familial pour travailler dans une ferme tenue par un éleveur nommé Michel Berger. Ensemble, les deux vivent une existence paisible dans cette belle propriété du sud de la France, passant leur temps à travailler, mais aussi à faire des galipettes. Apparemment, d'après de nombreux témoignages, Véronique aimait beaucoup tâter le bâton de berger. C'est donc dans cette atmosphère heureuse que le couple Berger-Sanson commet ses plus grands hits. Mais un jour, tout bascule. Alors qu'elle s'apprêtait à nourrir le cheval de la ferme, Piotr, Michel Berger la vire et lui ordonne de ne plus jamais revenir.
6: Allez, va-t'en et ne reviens jamais.
1: En fait, son cheval était furieux parce que Véronique était venue sans avoine et sans son. Petit fun fact avant de se quitter. Si vous êtes complètement sourd, bonne nouvelle pour vous. Il est tout à fait possible d'écouter Véronique.

Annie Taylor, excellent groupe de rock zurichois Something Ain't Right. Ils seront, eux, en concert le vendredi 14 août au Piz Palu Festival. On aura d'ailleurs un envoyé spécial là-bas. 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Allez, un repérage couleur 3, c'est Lin Lin, ça s'appelle Black.

Les West Side Cowboys sur Couleur 3, ça s'appelait The Waz. Il est 18h55, on vous a beaucoup parlé de Deep Purple tout à l'heure, puisque le Montreux Jazz commence demain et qu'ils y seront le 13 juillet. Eh bien, on va les écouter, Deep Purple, voilà, pas avec Smoke on the Water, mais avec un autre de leurs succès, ça s'appelle Hush. Deep Purple, dans Coucou Malibu sur Couleur 3.

0: Si vous voulez voir ce morceau en live, Deep Purple, ce sera le 13 juillet au Montreux Jazz Festival. Ben nous, on y sera demain avec mon ami Julien qui a réalisé cette émission, Julien Carrera. Il y aura aussi Anne Flamand, on aura plein d'interviews à vous proposer. Dans quelques grands noms, mais je vous dis pas tout pour l'instant. Faudra vous brancher sur Couleur 3 à partir de 16h. On se réjouit de passer ce vendredi avec vous. Bonne soirée sur Couleur 3, gros bisous.
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2: 19h. Frédéric Vollery.
3: La chaîne suisse de sauvetage au Venezuela a terminé sa mission. 80 spécialistes, dont 22 militaires et 8 chiens, se sont relayés jour et nuit depuis vendredi dernier sur les lieux des séismes qui ont touché le Venezuela. Les secouristes suisses sont rentrés aujourd'hui en Suisse. La Confédération poursuit son aide d'urgence et envoie ce soir des spécialistes du corps d'aide humanitaire. Leur engagement concernera notamment l'accès à l'eau potable et l'assainissement dans les sites qui abritent les nombreux rescapés des séismes. Et c'est une journée nationale de collecte de la chaîne du bonheur pour les victimes du séisme au Venezuela. Vous pouvez faire vos promesses de dons par téléphone au 0800 87 07 07. La ligne est ouverte jusqu'à 23h. Ou vous pouvez aussi les faire en ligne sur le site bonheur.ch. Et on vous retrouve, Jean-Marc Richard. Où en sont les promesses de dons ?
4: Eh bien, une bonne nouvelle, Frédéric. Nous avons passé le cap des 7 249 126, ce qui est tout à fait remarquable. Et vous l'avez bien dit, il y a urgence sur le terrain pour la distribution de nourriture, d'eau potable, pour la distribution d'abris provisoires pour ceux qui sont évidemment des réfugiés de cette situation, et puis aussi les soins médicaux, parce que l'accès aux soins c'est compliqué, et donc les organisations non gouvernementales suisses soutenues par la chaîne du bonheur vont pouvoir intervenir grâce à ces 7 millions, et on l'espère grâce à plus, donc 0800 87 07 07 0800 87 07 07, faisons-le ensemble jusqu'à 23h, merci.
3: Merci Jean-Marc. Et puis ce don, vous pouvez le faire sur le site bonheur.ch ou à la poste. Un entrepôt de la Croix-Rouge contenant de l'aide humanitaire a été détruit lors de frappes massives russes nocturnes sur Kiev, annonce aujourd'hui l'organisation qui regrette un coup dur à ses activités. Au total, 320 000 unités de matériel et d'équipements humanitaires ont été perdues. La capitale ukrainienne a subi au cours de la nuit la pire frappe de drones et missiles russes depuis le début de la guerre qui a fait au moins 21 morts et 85 blessés. Kiev a promis aujourd'hui de rendre coup sur coup à Moscou qui poursuit ses attaques. En Coupe du monde de football, l'Espagne affronte l'Autriche à 21h et réglez vos réveils, les 16e de finale Suisse-Algérie. Ce sera à vivre en direct au réveil demain dans la matinale sur RTS Première, prise d'antenne à 5h avec le commentaire de la rencontre depuis Vancouver. La route cantonale à Port-Valais est rouverte depuis 18h30, une route coupée hier par deux laves torrentielles. La situation est désormais stabilisée, annoncent les autorités. Les précipitations de ces derniers jours n'ont en rien modifié le risque d'incendie de forêt en Suisse. De nombreuses régions sont toujours en alerte de niveau 4 sur 5, voire même 5 sur 5 en Valais, avec une interdiction de faire du feu en forêt ou à proximité de celle-ci. Météo Suisse a d'ores et déjà annoncé la prochaine vague de chaleur. À partir de la semaine prochaine, les seuils de canicule pourraient à nouveau être atteints sur une plus grande partie du territoire. Invité aujourd'hui sur les ondes de la radio SRF, le conseiller fédéral Albert Rushti, en charge de l'environnement, a déclaré que la canicule était un signe évident de l'évolution du climat. L'OMS déclare la fin de l'épidémie d'antivirus qui a fait 3 victimes en avril. Comme la quarantaine des cas contacts s'est achevée, l'Organisation mondiale de la santé considère aujourd'hui la fin de cet épisode qui a provoqué 13 infections. La météo, le temps sera bien ensoleillé demain, si ce n'est quelques passages nuageux sur le nord de la Suisse romande le matin et la formation de cumulus l'après-midi sur les reliefs. Il fera maximum 27 degrés.
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2: Ciao bellissimi. Pop-up est de sortie. 2 heures de mix tout frais pour clubiser la pop musique au gré des envies de nos DJ. Et ce soir, c'est Mandrax qui nous rend visite. Mandrax, le Lausannois, véritable staccanovis des platines depuis bientôt 40 piges. Membre du groupe Shakedown qui avait fait beaucoup de bruit avec son frangin. Aujourd'hui, il continue d'être actif. Et heureusement pour nous, c'est notamment sur la RTS et sur Couleur 3 que ça se passe. Éteignez les lumières. Mandrax est arrivé. C'est pop-up. On oublie tout. On pense qu'à kiffer. Oh yeah!

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Vous écoutez la radio, déjà chapeau, mais en plus vous écoutez RTS Couleur 3. Alors pour ça, bravo! Le mix qu'on se fait en ce moment, il est beau, il est franc du collier, il est signé Mandrax, l'homme qui a chopé le virus musical en bossant dans le magasin de vinyle Discabrac. Fast forward des années plus tard, des décennies plus tard même, il est dans Pop Up et il mixe ses disques à lui.

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Bombastic, Liquid Groove. Voilà quelques noms de labels de musique créés par notre DJ de ce soir, Mandrax, qui a à peu près tout fait dans le monde de la musique en Suisse, mais pas que. Vous seriez surpris si vous cherchez son nom sur Google. Mais pour l'instant, on écoute son mix pop-up sans la moindre pollution, toujours sur RTS Couleur 3.

Couleur 3, c'est une affaire qui roule. Et c'était encore une fois un mix monstre cool. Merci Mandrax pour ces 2 heures de musique qui te ressemblaient puisqu'elles venaient de tes entrailles. Merci à vous les amis d'être toujours dans le coin pour ces soirées groovy. On continue encore quelques minutes jusqu'aux infos de fin d'heure et on se dit à demain pour un nouveau pop-up. Vous êtes super, hein, n'oubliez pas.

0: 21h. Frédéric Vollery.
1: 8 jours après le double séisme qui a fait plus de 2000 morts au Venezuela, les secouristes ont extrait un survivant des décombres. Aujourd'hui, des équipes des États-Unis, du Salvador, du Costa Rica, du Portugal, du Mexique, du Chili et du Venezuela ont creusé pendant plus de 3 jours pour le libérer, tout en lui fournissant de l'eau et de l'air au moyen de sondes et d'un tuyau. Des dizaines de milliers de personnes sont toujours portées disparues. Et la chaîne du bonheur se mobilise aujourd'hui, jour de collecte nationale, pour récolter des fonds afin de venir en aide aux victimes du séisme au Venezuela. Vous pouvez faire vos promesses de dons par téléphone au 0800 87 07 07, une ligne ouverte jusqu'à 23h. Jean-Marc Richard, vous êtes avec toute une équipe de bénévoles pour accueillir ces promesses de dons.
2: Absolument, et alors ça n'a pas arrêté de sonner, c'est extraordinaire, depuis quelque chose comme 17h, 17h30, et nous avons passé largement le cap des 8 millions. Nous sommes à 8 636 702 francs. Notre espoir évidemment, c'est d'atteindre, de s'approcher des 10 millions à 23h. Il nous reste 2 heures pour le faire ensemble, pour venir en aide aux victimes du tremblement de terre au Venezuela. Donc 0800 87 07 07 0800 87 07 07. Nous comptons sur vous. À tout à l'heure.
1: Merci Jean-Marc. Et puis je rappelle que ce don, vous pouvez le faire sur le site bonheur.ch ou à la poste. Le Parlement Zougoua a rejeté aujourd'hui un postulat demandant le renvoi de l'enseignement du français à l'école secondaire. Les députés ont suivi l'avis du gouvernement cantonal. Ce dernier estimait une telle mesure prématurée. Depuis un an, plusieurs parlements cantonaux alémaniques ont voté en faveur du renvoi de l'enseignement du français à l'école secondaire. Mais à la mi-juin, le Conseil fédéral a toutefois mis en consultation un projet de loi garantissant l'enseignement d'une deuxième langue nationale au niveau primaire. Le Conseil d'État vaudois poursuit son processus d'étude d'un projet de décharge à Chavornay sur le lieu-dit La Verne. Il a décidé de lancer une procédure de plan d'affectation cantonale valant permis de construire. La procédure comporte différentes étapes dont une mise à l'enquête publique incluant notamment une étude d'impact sur l'environnement et des démarches d'information auprès du public. Ce n'est qu'à l'issue de cette procédure que le projet de décharge pourrait être approuvé, précise aujourd'hui le gouvernement. En Coupe du monde de football, l'Espagne affronte à l'instant même l'Autriche en 16e de finale. 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La météo avec un temps bien ensoleillé demain et quelques petits cumulus l'après-midi en montagne. Les températures 13 degrés à l'aube jusqu'à 27 demain après-midi en plaine. Une bise modérée soufflera sur le plateau samedi et dimanche. Temps bien ensoleillé encore et des températures en hausse jusqu'à 28 degrés.
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C'est vrai. Mais si l'ironie pointe parfois chez lui, c'est seulement pour contrecarrer le cynisme du monde qui nous entoure. Cependant, ça n'empêche pas d'aimer son prochain, et même son maintenant. Ottavio est au platine des métissages. On vit le moment présent jusqu'à 23h. Bonsoir.

JG sur RTS Couleur 3, le track s'appelle Baby. À suivre, la superstar du rap britannique et son dauphin, Skepta et Finesse Kid, dans un track où ils rivalisent d'énergie, d'inventivité et de punchlines bien senties. Ça s'appelle Sirens, un track pour sonner l'alarme et alerter du danger du réchauffement climatique, du style et de la conscience. On valide.

la musique club et leur son mutant. Ce que vous venez d'entendre s'appelle Speakers, c'est issu de leur EP No More After Parties, un truc qui sonne comme une résolution du nouvel an qui ne survivra pas au-delà du 2 janvier. Mais on se rassure toutes et tous comme on peut. Next, Ace Mo, Back in My Days, la suite va vous étonner. Oh.

Vous écoutez Les Métissages, c'est le set d'Otavio et à l'instant une authentique pièce de 2005 avec DJ Spen, producteur qui fait résonner très loin la house made in Baltimore. On est ensemble jusqu'à 23h et pour garder le cap, Parallel, Sorry I'm Like This.

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0: Washington Post.
1: Il est né à Venise, mais c'est bien en Grande-Bretagne que se trouvent son cœur et sa maison. À l'instant sur la 3, Chesco, ambassadeur de premier plan de la UK Garage. C'est lui que vous venez d'entendre en collab avec Nina pour le track baptisé Rigid Lord. Sur ce, un peu de ghetto house avec Waxmaster, Bounce That Body sur la 3.

Une éternelle quête pour certains et certaines, mais parfois une malédiction pour celles qui les portent. À l'instant sur la 3, Traxman et Tech Life et Where the Big Tits At. Sortez les métissages, une émission proposée et achalandée ce soir par Otavio. Merci de nous avoir écoutés. On vous laisse avec DJ Marquis et XRS. Bonne nuit, à bientôt.

0: 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Frédéric Vollery.
1: En football, l'Espagne accède à l'instant au 8e de finale de la Coupe du Monde. L'Aurora vient de s'imposer 3-0 face à l'Autriche. Le 16e de finale, Suisse-Algérie débutera lui à 5h du matin à Vancouver. Un match à suivre en direct dans la matinale sur RTS Première. La chaîne suisse de sauvetage au Venezuela a terminé sa mission. 80 spécialistes, dont 22 militaires et 8 chiens, se sont relayés jour et nuit depuis vendredi dernier sur les lieux des séismes qui ont touché le Venezuela. Les secouristes suisses sont rentrés aujourd'hui en Suisse. La Confédération poursuit son aide d'urgence et envoie ce soir des spécialistes du corps d'aide humanitaire. Leur engagement concernera notamment l'accès à l'eau potable et l'assainissement dans les sites qui abritent les nombreux rescapés des séismes. Et la collecte de la chaîne du bonheur pour les victimes des tremblements de terre au Venezuela bat son plein depuis 7h ce matin et touche à sa fin. Un bel élan de solidarité, Jean-Marc Richard.
2: Absolument, le dernier téléphone a sonné il y a à peu près une vingtaine de secondes, c'est terminé. Et nous avons récolté 10 032 254 francs, ce qui est tout à fait magnifique, je dois le dire. Et au-delà de nos espérances, on a franchi ce cap des 10 millions avec nos bénévoles ici, du côté du standard téléphonique. Et c'est un élan de solidarité exprimé dans les chiffres, mais aussi c'est un élan de solidarité, de confiance partagée pour que les ONG suisses qui vont bénéficier de tout cela puissent intervenir très rapidement dans l'urgence pour aider celles et ceux qui sont victimes de ce tremblement de terre. Merci beaucoup à toutes et à tous, 10 032 000 francs, c'est magnifique.
1: Merci à vous Jean-Marc, et puis on le rappelle, on peut encore faire des dons sur le site bonheur.ch ou alors directement au bureau de poste avec la mention séisme Venezuela. L'OMS déclare la fin de l'épidémie d'antivirus qui a fait 3 victimes en avril. Comme la quarantaine des cas contacts s'est achevée, l'Organisation mondiale de la santé considère aujourd'hui la fin de cet épisode qui a provoqué 13 infections. En Espagne, la droite et l'extrême droite se sont alliés aujourd'hui pour diriger l'Andalousie dans le sud du pays. Un nouvel exemple du rapprochement entre les deux formations parvenues à des pactes similaires dans 3 autres régions à moins d'un an des élections législatives. L'assurance maladie française plaide pour interdire la vente de cigarettes aux personnes nées après 2009 et faire ainsi émerger une génération sans tabac. Le Royaume-Uni a récemment voté cette mesure, devenant le 2e pays du monde à le faire, souligne l'assurance maladie française dans un rapport publié aujourd'hui. La météo avec un temps bien ensoleillé demain et quelques petits cumulus l'après-midi. Les températures 13 degrés à l'aube jusqu'à 27 demain après-midi en pleine. Une bise modérée soufflera sur le plateau. Samedi et dimanche, temps bien ensoleillé encore et des températures en hausse jusqu'à 28 degrés.
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4: 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Alors là, on va être sur une touche d'umami, c'est très subtil.
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0: cuisine, tu me lâches. Hein. Dans la cuisine, c'est moi le patron.
1: Ah, la cuisine, c'est votre domaine.
0: Oui.
2: Ou mamie.
3: Et Oumami va s'envoyer son quatrième dessert de suite. Il y a un moment où ça devient une épreuve de Koh-Lanta.
4: Ah !
3: Mais on trouve toujours une micro-place pour la petite combine sucrée qui rend la vie moins amère. C'est ce que va nous expliquer tout à l'heure Camille Royer, chef à domicile. Juste après la suite de notre visite de la chocolaterie, c'est Antonio qui nous guide pour pas qu'on plonge dans les cuves de choco fondu et Bastien Testori au montage de la combine. La musique, c'est Florence Alazi. Du sucre, en veux-tu, en voilà. En veux-tu pas ? En voilà quand même.

0: Antonio, t'es en train de courir là, mais reviens, reviens. Là, il y a des moules, des moules à plaques, c'est quoi ça?
1: Ouais, alors ça, c'est les moules qu'on utilisait il y a quelques années en arrière. C'était le standard parce qu'à l'époque, on n'utilisait que ça, des moules en fer blanc, en fait. Et puis, voilà, ça fait partie de notre patrimoine. C'est des moules qui sont magnifiques, qui sont compliqués à utiliser parce que, voilà, ils ont tendance à retenir un petit peu le froid, le chaud. Donc, il faut vraiment qu'ils soient à la bonne température. Maintenant, on est plutôt sur des autres matières. Mais ça, voilà, c'est toujours appréciable de les voir. Tu peux constater des anciens logos, les anciens moules en chocolat lapin aussi, ont des formes qu'on a un peu perdues maintenant. Mais voilà, ça fait partie du patrimoine de la chocolaterie.
0: Antonio, là on arrive à l'endroit que tu le connais le mieux, j'ai l'impression, ici dans cette maison cahier. C'est un atelier, mais dans lequel tu accueilles des gens du monde entier.
1: Absolument, c'est l'atelier du chocolat. Donc c'est ici que les gens viennent nous rencontrer pour faire des workshops avec nous directement. On fait des ateliers, donc on fabrique des plaques de chocolat, des truffes. Voilà, les gens ont envie de vivre cette expérience en famille parce que, comme je t'expliquais avant, tempérer le chocolat, c'est pas facile. Il n'y a pas tout le monde qui a le matériel pour. Ici, on est très bien équipé. On a toutes les matières qui sont prêtes. Comme ça, les gens, quand ils viennent, on leur montre comment ça fonctionne. On fait une tablette de chocolat avec eux. Ils vivent une expérience. Ils mangent beaucoup de chocolat, certains un peu trop. Et puis voilà, donc nous, ce qu'on veut, c'est créer des émotions pour créer des souvenirs au final et pour que les gens se rappellent de nous et surtout du très bon chocolat suisse.
0: Et donc là, concrètement, alors j'avance un peu dans ton atelier. C'est très beau déjà. C'est très vaste. On se croirait un petit peu dans Top Chef.
2: Ce qui est patron.
3: Et moi.
4: Trois.
0: Les gens, concrètement, si moi je fais un atelier, je vais faire quoi? Je ressors avec quoi?
1: Ben, ça dépend ce que tu choisis comme atelier, mais en général, tu ressors toujours avec une grosse tablette de chocolat, voire même deux. Des tablettes de chocolat que tu peux décorer toi-même. On va te donner plusieurs chocolats, du blanc, du noir. Tu vas pouvoir jouer avec les contrastes. Tu vas pouvoir jouer avec les ingrédients aussi. On va mettre à disposition une dizaine d'ingrédients que tu vas pouvoir mélanger avec ton chocolat. Tu vas pouvoir mettre des épices, du piment, du poivre rouge. Nous, on va un peu t'aiguiller. On va t'expliquer ce qui est bon, ce qui l'est un peu moins. Et là, en fait, tu te transformes pendant une heure ou deux en chocolatier, et c'est toi vraiment qui peux créer le chocolat de tes rêves. Le chocolat vraiment qui va te ramener en enfance et qui va te faire rêver. Donc tu vas fabriquer ton chocolat, on va t'offrir un tablier, on va t'expliquer exactement comment reproduire tout ça à la maison. Donc voilà, ici à Maison Cahier, on essaye de donner tous les meilleurs outils aux gens, de leur faire comprendre comment travailler la matière pour qu'ils puissent reproduire tout ça directement chez eux.
0: Bon, tu me dis qu'il y a des gens du monde entier qui viennent ici. Tu parles plein de langues, toi.
1: Oui, alors, j'en parle trois, on va dire. Et puis, j'essaye de survivre avec le suisse-allemand, mais c'est pas tous les jours évident, je dois dire.
0: Mais est-ce que, par exemple, tu as une troupe de gens qui viennent du Japon? Comment tu t'en sors?
1: On parle anglais, là, en général. Ça va très bien. Ou bien, moi, j'ai la chance d'être italien, donc je parle avec les mains, tout le monde me comprend. Ça passe.
0: Quelle nationalité tu observes qui vient le plus par ici?
1: On a actuellement beaucoup d'Américains qui viennent nous dire bonjour à la Maison Cahier, qui viennent vivre cette expérience. Et voilà, c'est une clientèle en fait qui adore le chocolat, qui vient en Europe pendant en général une semaine. En une semaine, je ne sais pas comment ils font, mais ils ont réussi à visiter l'Europe. Et en général, ils restent un ou deux jours en Suisse. Et ils viennent pendant 2-3 heures ici avec nous pour vivre l'expérience chocolat. Il faut savoir que si tu parles de la Suisse n'importe où dans le monde, le chocolat va toujours ressortir dans les discussions. Et les gens, c'est ce qu'ils veulent. Ils veulent vivre une expérience avec un chocolatier. Donc, ils ont envie de fabriquer une tablette. Ils ont envie de manger du chocolat. Ils ont envie de faire une photo avec un maître chocolatier suisse. Voilà, ils ont envie de garder ce souvenir, de vivre cette expérience. Et nous et d'autres confrères ici en Suisse, on propose justement cette activité.
0: Antonio, tu vois passer le monde entier. T'as vu passer des stars aussi ici à la Maison Cahier.
1: Oui, absolument. Donc, on a eu Justin Timberlake qui était là il y a quelques années en arrière avec son épouse. On a eu des hommes politiques, on a eu des princes héritiers de certaines monarchies du Golfe. Après, on est tous des stars, tu sais, dans le monde du chocolat. Donc, tous nos clients sont des stars, en fait. Mais il y en a certaines qui brillent un peu plus que d'autres à l'international.

0: Tommy Richmond chantait ce morceau qui s'appelait Changes. La suite et la fin de la visite de la chocolaterie avec Antonio, ce sera demain. Pour l'heure, moi, ce que je vous propose, ce serait de retourner à la mine, mais de manière littérale. Parce que la semaine passée, vous vous souvenez, je suis allé visiter la mine de Saldebé. Puis en sortant de la mine, j'ai croisé Claire. Et j'ai pas eu le temps la semaine passée de vous diffuser ce qu'on s'est dit. Et comme aujourd'hui, on a 3-4 minutes à disposition, bah, on va se rattraper. Il est question d'une pièce de théâtre au fond de la mine.
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0: Claire qui a piloté le train tout à l'heure dans la mine.
2: Oui.
0: T'es pilote de train de mine.
2: Pas que. Mais effectivement, c'est moi qui t'ai ramené à l'air libre.
0: Mais tu fais quoi d'autre ici ?
2: Alors en fait, je suis de base guide, mais on est tous polyvalents dans la mesure où quand on fait une journée, on peut travailler effectivement. En tout cas, 8 heures, on ne fait pas qu'une visite. Donc on est polyvalent, on est amené à faire les dégustations, la conduite des trains, l'entretien, du kiosque.
0: Comment t'as atterri au fond de la mine ?
2: Moi, de base, je suis accompagnatrice en montagne et puis j'ai été recrutée pour faire les treks, ce qui est une autre type de visite qu'on a en stand-by pour le moment, qu'on va réactiver tout soudain avec grande impatience.
0: Tu fais aussi du théâtre, d'après ce que j'ai compris.
2: Oui, effectivement. Alors, c'est surtout mon frère et une bande d'amis de base sur la Riviera. Et puis, quand j'ai fait la visite avec mon frère, avec toutes les petites anecdotes que je lui ai sorties, et moi, j'arrête pas de lui dire, mais il faut qu'on soit le futur Puy-Dy-Fou de Suisse.
0: Sans Philippe de Villiers, si possible.
2: À choisir, effectivement. Exactement. Et l'idée a été de faire une pièce de théâtre qu'on va commencer à jouer, effectivement, la semaine prochaine.
0: Ah, donc il y aura une pièce de théâtre ici, oui. À la mine ?
2: Oui, oui, à l'intérieur de la mine, en immersion totale, dans un réservoir de saumure. Et on va retranscrire les conditions des mineurs en 1862. Comédie dramatique avec des personnages attachants, poétiques, et ça sera aussi ludique et didactique.
0: Tu te souviens par cœur des dates auxquelles ça a lieu ?
2: Oui, parce qu'en plus de ça, le petit challenge, c'est qu'il a fallu tout créer du début à la fin, à la fois écrire l'histoire, la faire valider par la fondation par rapport à la partie historique. Et on ne va pas juste, entre guillemets, jouer 2 ou 3 week-ends, on va jouer jusqu'à décembre. Donc les premières dates, il y en a 5 au mois de juin, ça commence le 18. Et après, c'est 3 jours par mois jusqu'à effectivement le mois de décembre de cette année.
0: Et les infos, on les trouve où ?
2: Sur mine.ch, mine au pluriel.
0: Et donc, je suis allé sur mine.ch, mine au pluriel, et effectivement, je tombe sur les infos concernant cette pièce de théâtre qui s'appelle « Entre sel et terre », et puis qui est jouée par la compagnie Les Minéraux. C'est un jeu de mots entre les minéraux, les cailloux, et puis les héros de la mine. C'est bien trouvé. Et donc, les prochaines représentations, ce sera les 23, 24 et 25 juillet. Allez acheter vos places sur mine.ch, mine au pluriel.

0: Voici le taillé, une des spécialités de Goumont-la-Ville. À mes côtés, Yvette Favre. On dit que son taillé est l'un des meilleurs du village. Alors Yvette, est-ce que vous pouvez nous dire de qui vous tenez cette recette?
1: Mais oui, tout à fait. De ma grand-maman, du côté maternel. Ma grand-maman habitait une maison foraine faisant partie de la petite commune de Goumont-el-Jeu, qui est à côté de la commune de Goumont-la-Ville. La ferme s'appelait le Bois Bâtard. Alors, nous allons commencer directement, peut-être, à faire la fabrication de ce taillé de Goumont. Dans ma casserole, j'ai mis 8 cuillères de sucre fin, 200 g de beurre de cuisine, le bon lait frais de notre laiterie de Goumont-la-Ville. C'est très important, ce lait, très, très important dans la recette. Maintenant, je vais mettre le mélange sur la plaque et amener tout ça à la température de 35 degrés. Faible 35 degrés. Une pincée de sel toujours dans les poches. Hein?
2: Chez Yvette, nous n'avons vu ni balance, pèse-farine, ni thermomètre. Tout se fait à l'œil et au doigté.
1: Et je verse directement comme ça. Voilà. Alors maintenant, vous savez, il faut pétrir rapidement. Et rappelez-vous, toujours dans le même sens. Toujours, toujours. Alors, on y va. Et puis, il ne faut pas avoir peur de la taper. Aime ça. Pour l'air, voilà. Alors, maintenant, nous allons le mettre levé. Alors, je me dirige à ma chambre à coucher. Ce qui fera peut-être rigoler du monde. Un molleton pour protection du drap dessous. Le gâteau. Sur le molleton, refermez le molleton. Voilà, bien au chaud. La pâte levée aime le chaud. Et nous recouvrons avec le duvet nordique.
2: Pour lever, la pâte s'est reposée dans le molleton d'Yvette pendant environ 3 heures. Elle est prête à recevoir une préparation composée d'un jaune d'œuf, sucre fin et vanillé et crème à 45%. C'est très important.
1: Il faut compter 35-40 minutes, hein. Mais le four est sur 150, c'est pour que, comme c'est une pâte levée et que je l'ai maltraitée avec le couteau pour pouvoir mettre la crème dessus, il faut qu'il relève gentiment, parce qu'autrement il ne sera pas moelleux dedans, hein. Il sera dur, il restera dur. Voilà le taillé de Goumont.
2: L'astuce ou les précisions sur ce taillé de Goumont, écrivez-nous, nous transmettrons à Yvette.

0: Oh mais bonjour Camille Royer.
1: Bonjour.
0: De retour dans Umami pour cette semaine nous parler du sucre.
1: Oui, avec plaisir.
0: En échangeant tout à l'heure, je te disais, oui, Lugron, il est venu, il m'a dit ça. Oui, tu m'as dit, ah bah oui, je le connais, parce que je l'ai vu comme prof à la patente.
1: Oui, c'est ça, exactement. J'ai beaucoup aimé ses cours, qui étaient un petit peu plus sur l'histoire et la culture des goûts, et c'était vraiment très chouette.
0: Maintenant, vous partagez des fourneaux, on va dire, virtuels, via la radio.
1: C'est ça,
0: c'est pas mal. Et en parlant de partager des fourneaux, toi, tu travailles plutôt seul.
1: Oui, je travaille surtout seule, mais après, quand c'est des gros événements ou quand j'ai besoin de quelqu'un, je fais appel à des gens, notamment mon copain, qui m'aide beaucoup.
0: De ce que j'ai vu sur Instagram, parfois, tu fais des quantités assez astronomiques du même petit truc extrêmement précis et magnifiquement exécuté. J'ai l'impression, moi j'y connais rien, mais que ça peut prendre des milliards d'années.
1: Oui, c'est assez long et puis il faut être assez précis, mais voilà, c'est comme tout, il y a des techniques et on est là pour que ça sorte bien et que ça sorte juste. Donc voilà, on fait.
0: Très bien, on va voir si ça sort juste après ce morceau-là.

0: On est aujourd'hui avec Camille Royer, qui est un peu dans son élément, j'ai l'impression, avec le sucre.
1: Bah, j'aime beaucoup le sucré, mais je suis clairement team salé. Oh. Oui, je suis de ceux qui préfèrent l'apéro au goûter, le gruyère au chocolat. Et pourtant, du plus loin que je me souvienne, mes premiers essais culinaires, c'était bel et bien des desserts. Est-ce que c'est parce que les enfants sont naturellement très friands du sucré ? Oui, sans doute un peu. Mais c'est surtout parce que dans la cuisine de mes grands-parents, les rôles étaient déjà distribués. Ma grand-maman et mon oncle régnaient sur les rôtis, les bœufs bourguignons et les grands plats de fête. Je suis donc entrée en cuisine par la petite porte, celle de la pâtisserie. J'ai pris la place dont personne ne voulait, une place parfois ingrate, car après un repas copieux, le dessert est souvent sauté. J'ai donc dû rivaliser de créativité pour donner envie à ma famille de garder une petite place pour lui. Et d'ailleurs, j'ai un souvenir tout particulier dans mon cœur, celui de mon tout premier dessert, mon tout premier plat. Avec mon cousin, on avait préparé une petite verrine aux pommes, aux noix et au sirop de cassis avec les fruits du verger de mes grands-parents. C'était vraiment hyper simple. Mon grand-père, il l'avait adoré, il n'arrivait pas à croire qu'on avait fait ça tout seul et que ce soit si bon. Il nous a vraiment félicités et ce jour-là, j'ai découvert quelque chose qui ne m'a jamais quitté depuis, le bonheur de faire plaisir en cuisinant. Car oui, soyons honnêtes, le dessert n'est pas le plat le plus essentiel dans un repas. On peut très bien vivre sans mousse au chocolat, sans tarte à la crème, aux pommes ou sans gâteau d'anniversaire. Mais en fait, personne souffle ses bougies sur une entrecôte. Alors oui, le dessert n'est peut-être pas le plus essentiel, mais quelque part, c'est souvent le plus important. Celui qui réunit, celui qu'on partage en tranches, celui qui réconforte, celui qui accompagne les anniversaires, les fêtes et les retrouvailles, celui qui fait sourire avec la bouche encore pleine de crème. Aujourd'hui, même si je ne suis pas pâtissière de formation, j'adore créer des desserts parce que je sais qu'ils sont souvent le plat du souvenir et du plaisir, la dernière note qu'on garde après un repas. Et je crois que mes clients les apprécient justement parce que je suis team salé et je le resterai. J'aime les desserts rapicolants, légers mais gourmands. Il y a presque toujours une glace ou un sorbet maison parce qu'entre nous, on trouve toujours un peu de place pour une bonne glace. J'y ajoute des fruits de saison, un peu de croquant, une touche d'acidité et souvent un petit twist inattendu, une herbe ou une épice, pour donner envie d'y revenir. Car finalement, le dessert n'est pas le plat de la faim, c'est surtout le plat du bonheur.
0: Merci beaucoup. Et là, je suis obligé de te demander de nous décrire ce dessert que j'ai vu passer sur ton Instagram, celui avec les fraises des bois. T'en as fait un truc incroyable.
1: Oh, j'en ai fait même plusieurs choses. Non, mais c'est sûr que bon, ça, je le proposerai pas à mes clients parce qu'il y a trop de risques justement avec les fraises des bois qui sont crues. Mais j'en ai fait une pavlova avec la fleur de sureau. J'adore le mélange fraises des bois, fleur de sureau, c'est incroyable. Avec des fraises aussi normales, ça marche super bien. Et donc j'avais fait une crème montée comme ça à la fleur de sureau et j'avais assaisonné les fraises des bois avec un peu de sirop de fleur de sureau aussi. Donc ouais, j'adore. Et sinon, du coup, pour déguster, c'est bien en gelée, mais il faut vraiment faire attention à pas trop cuire et pas écraser les pépins parce que ça va être très amer. Funky. Nasty. Hey, listen to the man. What's up, father?

0: Bon Camille, tu vas t'en aller, mais tu reviens la semaine prochaine.
1: C'est ça.
0: Avec peut-être un truc un peu plus compliqué à défendre que le sucre.
1: Pas pour moi.
0: C'est vrai, l'acidité, oui, c'est un
1: j'adore.
0: Truc que tu kiffes.
1: Ouais.
0: Bon, bah on verra ça la semaine prochaine.
1: À la semaine prochaine. Elle me demande si

0: Oui, c'est bien ça. Fais confiance à ses yeux, certes, mais fais confiance à la science aussi. C'est important. Bien, est-ce que quelqu'un a une question?
1: Pourquoi les lions mangent la viande tout crue?
0: Ah oui, alors j'ai déjà entendu cette question, mais je crois que personne au monde n'a la réponse. En revanche, je pourrais vous expliquer comment ça se fait que le miel ne se périme jamais. Parce que c'est vrai que c'est assez incroyable quand on y pense. Et pour bien comprendre, il faut d'abord s'intéresser au nectar. Le nectar, c'est un liquide sucré fabriqué par les fleurs et c'est précisément ça que les abeilles recherchent lorsqu'elles partent en quête de nourriture. Sympa les fleurs, sympa de filer de la bouffe gratos. Ah oui, non, et sauf que c'est pas gratos. En butinant, les abeilles se couvrent de pollen, pollen qu'elles vont ensuite, bien malgré elles, répandre vers d'autres fleurs afin de garantir leur reproduction. Bien, mais le miel dans tout ça? Eh bien, le miel, c'est du nectar transformé. Parce que le nectar, c'est très bon, hein, c'est plein de sucre et on pourrait se demander pourquoi les abeilles ne se contentent pas de ça. Alors, problème, le nectar contient beaucoup d'eau. 70 à 90%. Et à cause de ça, il ne peut pas se conserver bien longtemps. Les abeilles, c'est pas chacune pour soi comme nous les humains. Non, quand elles vont chercher à bouffer, c'est pour faire des réserves pour toute la ruche. Et il faut avouer que ce serait bien con d'amasser du nectar qui finirait par fermenter ou moisir après seulement quelques jours. Il faut donc le transformer. D'abord, les abeilles y ajoutent des enzymes qui modifient les sucres. Alors, sans rentrer dans les détails, cette étape se passe à l'intérieur de l'abeille dès le moment où elle a sucé du nectar de fleurs. Ensuite, une fois le nectar ramené à l'intérieur de la ruche, les abeilles vont le ventiler en battant des ailes pendant des heures et des heures, ce qui va faire évaporer une grande partie de l'eau. Petit à petit, à petit, à petit, le nectar devient beaucoup plus épais. Il ressemble un peu à du miel, parce que, justement, c'est devenu du miel. Mais alors, pourquoi ça ne se périme jamais? Eh bien, parce que le miel est un endroit où les microbes détestent vivre. Il y a très peu d'eau, 17-18%, et puis c'est aussi extrêmement riche en sucre. Résultat? Si une bactérie passe par là en se disant « Bonnard, je vais me foutre là un moment », elle va se dessécher. Et son eau sera comme aspirée hors de ses cellules. Pouic pouic, tchobon, merci d'être venu, c'est une fin de carrière pour la bactérie. Et c'est tout pareil pour les moisissures. En gros, il y a tellement peu d'eau dans le miel que les microbes y meurent de soif. Les abeilles, avec leur cerveau 100 000 fois plus petit que le nôtre, ont inventé une méthode de conservation parfaite. On a d'ailleurs retrouvé dans des tombeaux de l'Égypte antique des pots de miel vieux de plus de 3000 ans. Alors personne n'a osé, mais en théorie, on aurait très bien pu se faire une tartine. Bien, mais il y avait une autre question à la base, non ?
1: Pourquoi les lions mangent la viande tout crue?
0: Bien, je ne sais pas.
1: Parce qu'ils savent pas cuisiner

0: Et là, on vient d'écouter un morceau qui s'appelait Red Alert de Basement Jacks. Blaise Bersinger devrait être au bout de cette invention assez géniale qu'on appelle un téléphone.
1: Je sais pas, oui.
0: C'est Blaise ?
1: Oh, waouh !
0: Ça fonctionne ?
1: C'est exceptionnel, non, mais l'être humain est quand même capable de choses folles, comme par exemple l'invention du téléphone ou détruire la planète.
0: C'est vrai, c'est vrai. Blaise, bonjour déjà.
1: Bonjour Yannick déjà.
0: T'es pas déjà au lit parce que tu te lèves tôt demain matin ?
1: Ouais, ça, il m'arrange pas vraiment ton coup de fil parce que là je me suis couché à quoi, 5h après 6h après États-Unis, Bosnie. J'étais pas obligé de me l'infliger, mais là c'est la Coupe du Monde, je fais n'importe quoi en termes de je ne sais pas quel. Je n'ai plus vu le soleil.
0: Est-ce que tu fais partie de ces gens qui regardent tous les matchs ?
1: Ouais, mais là c'est la première fois que c'est une Coupe du Monde à 157 matchs.
0: Ça vient dur, non ?
1: C'est... Alors j'en ai pas marre. Je pourrais regarder 1257 matchs. Par contre, c'est vrai que l'horaire, il est pas fast-touche.
0: Parlons justement de l'horaire. Il y a footaise demain à 5h du matin.
1: Oui, en fait, moi, ça me dérange pas. Je trouve ça super excitant. Puis l'idée de faire une matinale footaise, je trouve ça génial. Maintenant, la question, c'est comment se rendre à Écublanc à 4h du matin en transport public.
0: Est-ce que tu vas donner la méthode pour les gens qui voudraient venir ou c'est une vraie question que tu te poses ?
1: Non, je peux la donner.
0: Ouais.
1: Parce qu'il n'y en a pas. Il faut avoir quelqu'un qui a une voiture.
0: Comme ça, on sait. Il n'y a plus de place si jamais, de toute façon, pour assister au match.
1: Ouais, ouais. Puis je crois que la liste d'attente, elle fait mes deux bras appendus. Donc ça, c'est foutu.
0: Pronostic, c'est quoi ? Suisse, Algérie, c'est ça ?
1: Ouais, je dirais 4.
0: 4. Allez, ça part sur un 4.
1: Ouais.
0: Blaise, petite question, t'es pas obligé de répondre. Tu vas manger quoi là ce midi, toi ?
1: Non, mais alors, je tiens à y répondre parce que récemment, je suis allé voir plein de matchs de foot chez un pote qui lui aussi est complètement décalé. Mais lui, il est vegan et du coup, tous les soirs, il se fait une espèce de buffet de salade dans lequel il met du Maggi.
0: Ok.
1: Mais moi, j'ai plus mis de Maggi dans mes salades depuis, je sais pas, 1316, 113, 116 avant Jésus-Christ. Et là, j'ai refait ça.
0: Ouais.
1: Et en fait, j'aime bien. Et oui, je suis à moitié suisse-allemand. Et ben, c'est super.
0: Bon, bah, ta recette du jour, c'est du Maggi.
1: Dans une salade.
0: Dans une salade, bien sûr.
1: Ouais, ouais.
0: Merci, Blaise.
1: Merci à toi.
0: Et bonne nuit.
1: Bisons.

Dead Letter pour presque conclure cette émission. On va encore se faire un petit Jamiroquai en guise de sucrerie. Choix de Florence Alazi qui s'est occupée de toute la partie musique. Bastien Testori a filé un fier coup de main technique. Et puis ben moi, j'étais là. Non, mais j'étais là quand même. Vous aussi, vous étiez là. Et puisque vous y êtes, eh ben restez sur Couleur 3. Oumami revient demain et promis, après on fera un effort sur le sucre. Mais d'ici là, allez, vas-y, resserre-moi.

0: Minuit. Frédéric Vollery.
1: La chaîne du bonheur a récolté plus de 10 millions de francs en promesses de dons en faveur des victimes des deux séismes de la semaine dernière au Venezuela. Cette journée de collecte de dons dans les quatre régions linguistiques du pays doit permettre de contribuer à l'aide humanitaire. Les séismes ont fait plus de 2300 morts et des dizaines de milliers de disparus. Les dons sont encore possibles à l'adresse bonheur.ch ou au guichet postal. En football, l'Espagne accède aux huitièmes de finale de la Coupe du Monde. L'Aurora a facilement maîtrisé l'Autriche sur le score de 3-0. Le 16e de finale Suisse-Algérie débutera lui à 5h à Vancouver. Un match à suivre en direct dans la matinale sur RTS Première. En tennis, fin de parcours pour Victoria Golubic au deuxième tour de Wimbledon hier. La Zurichoise n'a pas trouvé la solution face à l'Italienne Jasmine Paolini, victorieuse en 2-7, 7-6, 6-4. Belinda Bencic jouera quant à elle aujourd'hui à midi sa qualification pour le troisième tour face à la Russe Anna Kalinskaya. La tenante du titre, Iga Swiatek, le numéro 3 mondial, Alexander Zverev et l'outsider Taylor Fritz, n'ont pas perdu de temps sur le gazon londonien et accèdent au troisième tour. Un suspect a été identifié dans le cadre de l'enquête sur la tentative d'assassinat à l'engin explosif contre un homme d'affaires d'origine ukrainienne lundi soir à Monaco. Une annonce faite par le parquet général de la principauté. Selon le Figaro et BFM TV, le suspect identifié que les enquêteurs ont vu la tête couverte d'un bob noir sur les images de vidéosurveillance serait une femme qui a pu se faire passer pour un homme. Camping évacué, port de plaisance embrasé, autoroute coupée, des milliers de pompiers sont mobilisés dans le sud de la France, touchés par des incendies exceptionnellement précoces et violents. Près de 3000 personnes ont dû être évacuées de plusieurs campings à Sainte-Marie-de-la-Mer. Plus de 250 mobilhomes ont brûlé dans 3 campings. En Valais, l'incendie qui s'est déclaré peu avant 19h45 à Chalais est désormais sous contrôle, indique la police cantonale valaisanne. Le feu n'est toutefois pas encore totalement éteint. Selon le Nouvelliste, l'incendie a touché une menuiserie sans que l'on sache ce qui a provoqué le départ du feu. En début de soirée, alors que l'incendie battait son plein, le système d'alerte de la Confédération Alerte Suisse recommandait de fermer portes et fenêtres. La météo, le temps sera bien ensoleillé aujourd'hui, si ce n'est quelques passages nuageux sur le nord de la Suisse romande ce matin et la formation de cumulus cet après-midi sur les reliefs. Les températures, 13 degrés à l'aube jusqu'à 27 degrés cet après-midi en plaine. Une bise modérée soufflera sur le plateau.
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6: Salut à tous et bienvenue dans Coucou Malibu, la seule émission de radio que vous devez écouter si vous voulez suivre toute l'actualité des festivals. Coucou Malibu qui propose aussi un peu d'humour pour les gens qui n'aiment pas la musique. Vous en aurez à foison avec la rediff de nos meilleures chroniques. Et pour la partie interview du jour, on va s'intéresser à un événement assez particulier, le Cycloton 2026, un tour de Suisse en musique et à vélo. Festival itinérant, écologique et family friendly, imaginé par la musicienne Béatrice Graff. On en parle au téléphone avec elle à 17h. Pour le reste, on va se concentrer sur des artistes à découvrir dans les nombreux festoches qui rythment notre été, mais aussi jouer au grand quiz et écouter des bonnes reprises. Voilà ce qui vous attend si vous restez avec nous. Coucou Malibu, une émission réalisée par le ténébreux et très moustachu Julien Carrera. Bonjour. C'est

Sur Couleur 3, un classique qui a bien vieilli, hein, c'est ce qu'on se disait avec Julien en écoutant ce titre qui s'appelait Trick Me sur Couleur 3. Voilà, re-bienvenue à tous dans Coucou Malibu, la radio des festivals, la radio de votre été, l'émission de votre été sur Couleur 3 qui vous propose, je vous l'ai dit, des interviews. Demain, on sera au Montre Jazz Festival, je vous en parlerai pendant toute l'émission, on se réjouit à partir de 16h en direct, je serai avec Anne Flamand et Julien aussi derrière la régie pour vous faire vivre le festival de l'intérieur. En attendant, on se fait quelques redifs de nos meilleures chroniques, comme par exemple la causerie de la troisième mi-temps avec un Manoé Ducré qui continue de nous partager les rituels dans le sport. Le temps d'écouter Seven Ma sur Couleur 3. Nos.

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4: À la base, je devais vous parler aujourd'hui de plusieurs athlètes avec chacun chacune le rituel d'avant-match bizarre. Et puis d'un coup, mon esprit m'a rappelé qu'un homme dominait les débats quand on parle de tics de maniaque et qu'il mérite une chronique à lui tout seul. Je pense que vous savez de qui je parle. C'est un des meilleurs joueurs de tennis de tous les temps. J'ai nommé Rafael Nadal. On va décortiquer chronologiquement les étapes de préparation de Rafa. Tout d'abord, avant le match, l'Espagnol prend une douche froide car, je cite, « Sous la douche froide, j'entre dans un nouvel espace dans lequel je sens mon pouvoir et ma résilience grandir. » Fin de citation. Une fois cette première épreuve passée, le lion est prêt à rentrer dans l'arène. Et c'est là qu'intervient déjà le deuxième tic du champion. Et celui-ci perso, je l'avais jamais remarqué. Pour vous mettre en contexte, Rafa joue de la main gauche, ce qui est assez rare au tennis. C'est d'ailleurs pour ça que son oncle et entraîneur Tony Nadal a forcé depuis l'enfance pour que Rafa joue en gaucher. Ça embête davantage les adversaires qui ont moins l'habitude. Et il se trouve que, pour prendre cette habitude, le petit Rafa avait commencé à porter sa raquette de la main gauche, même quand il jouait pas. C'est pour ça qu'en rentrant sur le terrain aujourd'hui, le Mallorquin tient toujours sa raquette de cette main. Une fois installé, c'est l'heure du tirage au sort pour savoir qui va commencer à servir. La pression monte. Et pour la faire redescendre, encore un truc côté Rafa. Pendant que l'arbitre parle, hop là, des petits sauts pour faire redescendre le stress et pour rentrer vraiment dans la zone avant de débuter. Paraît qu'il le fait même dans le couloir du stade avant d'entrer. Ça impressionne toujours ses adversaires. Et après les petits sauts, bam ! Un sprint, tranquillement, direction le fond de court. Et ça y est, Nadal est dans son match. Les rituels prennent fin. Mais bien sûr que non ! Puisque pendant le match, et pour garder ce qu'il appelle son rythme, l'Espagnol s'est installé une routine. Avant de servir, petite chorégraphie. Pas chassé sur la ligne, on range le slip, le polo, les cheveux, on fait rebondir la balle, toujours dans l'ordre. Et évidemment, pareil pour la réception. Petite chorégraphie. Le linge, le visage, la crinière, relinge et tape-tape du pied. Chaque petit geste fait par Nadal a son importance. Maintenant qu'on a quelques instants pour se reposer, c'est le moment de boire un coup. Et là où nous, êtres humains ordinaires qui n'avons pas 22 titres du Grand Chelem à notre palmarès, on se poserait juste pour chiller 2 secondes, ben Rafa, lui, il continue de créer sa zone de confort. Les 2 bouteilles à ses pieds légèrement sur la gauche, la première parfaitement alignée et l'autre en diagonale avec le court. Ça prend du temps pour que ce soit parfait au centimètre. C'est pour ça qu'il y a beaucoup de plans à la télé où on voit le taureau de Manacor faire ça. Puis bon, c'est super de vous dire ce que fait Rafael Nadal pendant ses matchs, mais c'est encore mieux de comprendre pourquoi il le fait. Je le mentionnais, le fait d'avoir des tics est voulu. Il se sert vraiment de ses routines pour s'installer dans une zone de confiance qui lui garantit la tranquillité. On pourrait être tenté d'appeler ça de la superstition, mais pour lui, c'est un cartésien. Et s'il fait de l'ordre sur le terrain, c'est pour d'autres raisons. Il explique « Quand je fais ces choses, cela signifie que je suis concentré, que je suis en mode compétition ». Ses habitudes, Rafa les a prises déjà tout jeune. Et ce qui est sûr, c'est que c'est un des rares sportifs de haut niveau qui a jamais complètement foiré un de ses matchs de bout en bout. Et puis, nul doute que sans ses tics, la légende serait peut-être moindre. Ça fait partie du personnage. Son côté qu'en plus de l'aider lui-même, beaucoup de ses concurrents se plaignent de l'attente due à ses rituels. Donc, pour entrer dans sa zone, il fait sortir les autres de la leur. C'est un petit génie. Voilà, je vous ai pas menti, Rafael Nadal est le king incontesté des rituels avant et pendant un match. En tout cas, chez des athlètes de très très très haut niveau. Et j'aimais pas trop de doute qu'on découvrira encore d'autres tics en interview une fois sa retraite arrivée. Qui sait, peut-être un jour sur Couleur 3.
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0: l'onglet de Blur sur Couleur 3 Coffee and TV. Blur, un groupe qu'on peut tremper dans ses épinards si on veut, hein, parce qu'il faut toujours mettre du Blur dans les épinards. Voilà, il n'y a pas le... Ah. Merci. Move, bitch, get out the way. C'est ce qu'on me dit. Hein. Ça, dégage. Dégage de là, Franck. Non, je vais rester ici pendant quelques instants. Blur, leur chanteur, c'est Damon Albarn. Et Damon Albarn, quand il n'est pas actif avec Blur, parce qu'il se reforme de temps en temps, il est aussi actif avec Gorillaz. Et Gorillaz, je vous rappelle qu'ils sont le jeudi 23 juillet sur la grande scène du Paléo Festival. Peut-être même en interview sur Couleur 3, on verra bien. En attendant, ben, c'est comme tous les jours. Ben, c'est un petit peu comme, comme notre grand-maman qui nous téléphone, c'est Blaise je crois que c'est lui, ouais.
1: Salut les gens, c'est Blaise Bersinger. Je voulais rapidement vous faire un message vocal parce que ce nouveau restaurant vient d'ouvrir dans mon
2: quartier.
1: Monsieur. Et bah voilà un serveur.
2: Bonjour.
1: Bonjour.
2: Vous avez réservé?
1: Non, mais j'ai pas prévu de...
2: Pas de soucis, on va vous trouver une petite place.
1: Non, non, mais j'ai pas prévu d'aller au restaurant, en fait.
2: L'imprévu, c'est grisant.
1: Oui, mais j'ai pas faim.
2: On sert aussi des choses à boire.
1: Ben, j'ai pas soif.
2: On sert aussi des choses à respirer.
1: Ben, je... quoi ?
2: Que pensez-vous du nom du restaurant ?
1: Je sais pas, c'est quoi le nom du restaurant ?
2: C'est marqué dessus !
1: Oui, hé, hey, oh, oh, oh, c'est bon, là.
2: Ah, c'est bon, oui, oui, c'est même délicieux.
1: Pff, oh, vous êtes... c'est chiant.
2: Alors, le nom ?
1: Sauce qui peut.
2: Ouais.
1: C'est un jeu de mots.
2: Ça l'est.
1: Bah, de base, je suis pas fan des jeux de mots.
2: Par rapport à la sauce.
1: Oui, non, j'ai saisi.
2: Nous saisissons aussi des viandes pour qu'elles forment une croûte, mais gardent leur jus à l'intérieur.
1: Mais vous êtes spécialisé dans les sauces ou même pas ?
2: Non.
1: Alors c'est un mauvais nom, parce que...
2: D'accord.
1: Vous chialez ?
2: Non, non, non, non.
1: Ah, ok. Oh, mais quelle matinée de merde !
3: C'était le vocal de Blaise, dont la vie est quand même immensément zinzin.
4: On dit pas zinzine.

0: Les formidables Loan Assembly, You're Pulling at the Same Strings, super groupe genevois à voir en concert le mercredi 15 juillet sur la super box stage du Montreux Jazz Festival.
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0: Le popcorn de Coucou Malibu, cet été on se concentre sur les reprises de grands classiques de la chanson. Aujourd'hui on vous parle de Angus et Julia Stone, deux frangins frangines qui s'attaquent à la BO de Grease et son méga tube You're the One That I Want. Angus et Julia Stone, ils sont frères et sœurs, ils viennent de Sydney en Australie. Ils ont commencé à faire de la musique ensemble en 2006 dans un registre plutôt folk et indie pop. Ils sortent leur premier album une année plus tard après s'être relocalisés en Angleterre, mais il va falloir attendre 2010 et la sortie de leur deuxième disque Down the Way pour que le succès frappe à leur porte, notamment grâce au single Big Jet Plane.

Depuis, Angus et Julia Stone écument les festivals du monde entier, sortant régulièrement des albums dans le même registre, dont le dernier, Karaoke Bar, qui devrait sortir à la rentrée. Aujourd'hui, on les retrouve sur une reprise assez étonnante et très éloignée de leurs aspirations folk. C'est You're the One That I Want, issu de la bande originale du film Grease, un titre entraînant interprété par Olivia Newton-John et John Travolta en 78 pour le film Grease, dont ils étaient les héros. Hein. 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
1: Une reprise au Prozac du tube de Grease, You're the One That I Want. C'était Angus et Julia Stone. Voilà, Angus et Julia Stone. Si vous voulez déprimer un bon coup sur scène, non, ils ont quand même des titres qui envoient un peu plus. Ils sont en concert le samedi 4 juillet au Montre Jazz Festival. Ambiance carioca maintenant sur Couleur 3. T'aimes bien me foutre des effets hein, comme ça sur la voix. Hein. Voilà, on n'est pas sur le FM des années 80. Attention, c'est parti, on écoute la reine des autotamponneuses, Rosalía Saoko.
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0: Vince Staples sur Couleur 3, le morceau s'appelait Cotton.
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0: La radio des festivals, demain le Montreux Jazz Festival ouvre enfin ses portes. Fini la scène du lac qu'on a connue il y a 2 ans et retour dans les locaux cosy du 2M2C et ses 2 salles mythiques, le Montreux Jazz Lab et l'auditorium Stravinsky. Et comme chaque année, Couleur 3 posera ses enregistreurs et ses micros sur la Riviera pour capter des concerts et interviewer quelques artistes. J'y serai demain dès 16h en compagnie de Anne Flamand et peut-être bien qu'on discutera quelques minutes avec un nouveau venu de la soul et du R&B, c'est Sikou. Sikou, un jeune chanteur anglais à la voix de baryton, il n'a que 21 ans et tout le monde ne parle que de lui en Angleterre. Comme beaucoup de gens de sa génération, il a trouvé une audience sur TikTok et SoundCloud à l'âge de 16 ans en postant quelques chansons qui lui ont permis de se faire repérer par Arlo Parks. En 2023, il sort son premier album et la critique est subjuguée. Sikou impressionne par son groove et surtout cette voix grave et chaude qu'il balade avec aisance sur des instrumentations funky et luxuriantes. Cette année, Sikou a sorti un super EP qui devrait être la bande-son de votre été. On s'en fait tout de suite un extrait avant de peut-être le rencontrer demain au Montreux Jazz Festival. Sikou dans Coucou Malibu, ça s'appelle Dangerous Lovers. Oh là.

super titre de Sikou sur Couleur 3, ça s'appelait Dangerous Lover, en concert demain soir donc au Montreux Jazz Festival à 20h au Montreux Jazz Lab et en interview à 16h sur Couleur 3, ça vient d'être confirmé. Allez, encore plus de funk avec les Matters.

0: vous désirez quelque chose?
1: Ça dépend. Vous avez peut-être des toilettes ici.
0: Oui, mais c'est réservé aux employés.
1: Je vois, mais je me demandais si vous me laisseriez pas y aller. Je suis plus tout jeune et je suis un peu, comment qu'on dit, incontinent.
0: Ouais, au fond après le congélo.
1: C'est gentil, mon gars. Quel genre de papier est dans vos toilettes?
0: C'est du blanc.
1: Non, il s'agit pas de la couleur. Ce que je veux dire, c'est s'il est rêche ou doux.
0: Bah, il est assez rêche.
1: Ah, bon sang. Ça va encore racler mes hémorroïdes. Je me demandais si vous me laisseriez prendre un rouleau de doux. Je vois que vous en vendez du doux au bout, là.
0: Oui, mais...
1: Alors, mon petit gars, qu'est-ce que ça peut faire? Vous dites vous-même qu'il est trop rêche, celui de là-bas.
0: Ouais, d'accord, allez-y.
1: Ah, c'est gentil, mon gars, vous me sauvez la vie. Jeune homme, je suis désolé de vous ennuyer encore, mais je peux avoir de la lecture. C'est pour là-bas, c'est un journal, par exemple. Ils me font parfois un peu de temps et j'aime bien avoir un truc à lire en attendant.
0: Oui, d'accord, servez-vous.
1: Un de ces magazines que vous avez là, derrière le comptoir.
0: Un magazine porno?
1: Ouais. Et ce que j'adore, c'est les dessins. Ils me font bien rigoler. Il y a toujours les plus énormes paires de nichons qu'on ait jamais vus. Non, pas celui-là, mais plutôt celui qui est juste en dessous, là. Et il y a les plus gros nichons dedans.
0: Tenez, laissez-moi tranquille.
1: Ah, c'est très gentil, mon gars. Je vous remercie.

En repérage sur Couleur 3, une chanson qui parle de moi puisqu'elle s'appelle Frankie. C'était Sylvie's Head sur la 3. Pour terminer la première heure de Coucou Malibu qui se termine évidemment toujours en musique avec DJ Moustachos qui est avec moi, Julien Carrera. DJ Moustachos, vous pouvez pas le voir, il a une moustache, elle est incroyable. La plus belle moustache du canton de Vaud. Allez, les enfants.

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2: Les Suisses se sont largement mobilisés en faveur du Venezuela. La chaîne du bonheur a collecté un peu plus de 10 millions de francs en faveur des victimes du double séisme qui a fait plus de 2300 morts et des dizaines de milliers de disparus la semaine dernière. La collecte s'est terminée à 23h30. La journée de solidarité avait été ouverte par le président de la Confédération, Guy Parmelin. Les cantons et les communes ont aussi effectué des promesses de dons. Le gouvernement bernois a notamment libéré 250 000 francs et la ville de Genève a, elle, débloqué 50 000 francs. Encore de l'espoir sous les décombres au Venezuela. Un survivant du double séisme a été extrait hier des décombres par des secouristes 8 jours après la catastrophe. C'est un homme d'une quarantaine d'années qui était prisonnier sous un immeuble de 7 étages. Le dernier bilan officiel fait état de 2300 morts et 11 000 blessés. Mais les Nations Unies estiment que 50 000 personnes sont portées disparues. Kiev, la capitale ukrainienne, a subi la nuit dernière la pire frappe de drones et de missiles russes depuis le début de la guerre. On déplore au moins 27 morts et 91 blessés, essentiellement des civils, selon le président ukrainien Volodymyr Zelensky, qui s'est rendu sur les lieux des bombardements. Il a aussi assuré que l'Ukraine riposterait à ces bombardements. Les Algériens étaient appelés aux urnes hier pour choisir leurs députés. Les bureaux de vote ont fermé à 20h et le scrutin a été prolongé d'une heure dans tout le pays pour permettre aux électeurs d'exercer leur droit de vote. Les premiers taux de participation suggéraient une faible mobilisation. À 15h locale, le taux de participation dépassait timidement les 11%. Les résultats doivent être proclamés dans les 48 heures. Trois nouvelles plaintes ont été déposées contre le chanteur et comédien Patrick Bruel, 2 pour viol et 1 autre pour agression sexuelle sur mineur. Elles ont été déposées le 25 juin et le 1er juillet dernier. Patrick Bruel est déjà mis en examen dans 4 affaires pour viol et agression sexuelle. L'incendie d'une menuiserie qui s'est déclarée hier à Chalais-en-Valais est sous contrôle. Les sapeurs-pompiers vont toutefois maintenir la surveillance du site durant les prochaines heures. Toujours pas de précision en ce qui concerne le potentiel départ de feu. À la Coupe du monde de football, le début à l'instant de la deuxième affiche du jour qui oppose le Portugal à la Croatie. Le vainqueur de la rencontre sera opposé à l'Espagne qui s'est facilement imposée un peu plus tôt dans la soirée face à l'Autriche. Un succès net, 3-0. Et dans le troisième duel de la journée, la Suisse qui retrouvera l'Algérie de son ancien entraîneur Vladimir Petkovic. Début de la rencontre à 5h, heure suisse. Un match qui sera à suivre en direct dans la matinale sur RTS Première. Un temps bien ensoleillé ce matin, hormis de nombreux passages nuageux qui sont attendus sur le nord de la région en matinée. Également quelques cumulus l'après-midi en montagne. Les températures en plaine seront comprises entre 13 et 27 degrés au meilleur de la journée, avec de la bise par moment modérée sur le plateau. Et un week-end qui s'annonce encore bien ensoleillé, avec toujours cette bise persistante en plaine.
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7: Allez, c'est parti pour cette deuxième heure de Coucou Malibu, une deuxième heure essentiellement consacrée à l'interview. Et aujourd'hui, on est très content de vous parler d'un événement assez original, le Cycloton 2026, un tour de Suisse à vélo et en musique, organisé par la musicienne Béatrice Graff. Ça commence le 8 juillet à Bellinzone et ça se finit le 24 juillet à Villars-sur-Glâne. On parle de ça avec Béatrice dans quelques instants au téléphone. Pour le reste, on continue notre découverte des artistes du Montre Jazz Festival et on a agrémentera tout ça de belles chroniques comme par exemple la journée mondiale des bras cassés et la vie aquatique. Voilà pour le programme de cette deuxième heure de Coucou Malibu qui commence en musique avec les Primal Scream Rocks.

0: anglais de Primal Scream sur Couleur 3, le morceau s'appelait Rocks.
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0: Au mois de juillet, les amateurs de cyclisme sont tous au taquet, non seulement parce qu'il y a le Tour de France qui commence, mais aussi parce qu'arrive le cycloton. Alors qu'est-ce que c'est que le cycloton ? Eh bien, c'est un festival itinérant qui se déplace à vélo et qui fait pédaler ses spectateurs. Un événement itinérant écologique et family-friendly, imaginé par la musicienne genevoise Béatrice Graff. Ça aura lieu entre le Tessin, le Valais, le canton de Vaud et le canton de Fribourg, entre le 8 juillet et le 24 juillet. Et pour en parler plus en détail, on est au téléphone avec Béatrice Graff. Salut Béatrice.
6: Salut Franck.
0: Comment vas-tu ?
6: Ben, je vais bien, merci.
0: Ça va bien, c'est un petit peu la valse des interviews aujourd'hui. T'en as une à 17h30, hein, c'est ça ?
6: Oui, tout à fait, oui.
0: Voilà, alors on va pas y aller par quatre chemins. Béatrice, on va te présenter un peu. Tu fais de la batterie, mais tu insistes pour qu'on dise que tu es batteur avec E et pas batteuse. Explique-nous pourquoi.
6: Ouais, maintenant j'insiste plus trop, mais à l'époque ça existait pas dans le dictionnaire, donc les gens me posaient toujours la question, puis je disais batteur avec eux, et entre deux, le Larousse a décidé que c'était batteuse. Moi ça me fait penser un peu à un outil agricole,
0: ouais.
6: Donc mais en fait ça m'est égal maintenant.
0: Ouais, d'accord, mais j'aime bien le concept de Béatrice Graff, batteur avec eux, c'est assez cool. Tu joues dans pas mal de formations, dont Esther Poli, mais aussi dans des albums solo sous ton nom. Est-ce que tu peux nous raconter un peu ton parcours musical, nous résumer ton parcours musical qui a commencé il y a pas mal d'années au Conservatoire de musique populaire de Genève. T'as toujours été batteuse ?
6: Oui, alors avant le conservatoire populaire, j'ai d'abord ma première... j'ai fait de l'accordéon de 9 à 15 ans, puis après je suis passée à la batterie. J'ai très rapidement joué dans des groupes et j'ai développé un peu une pratique parallèle de rock et toutes les déclinaisons rock et jazz, toutes les déclinaisons jazz. Mais ma première tournée internationale, je l'ai faite en Angleterre pour une live session avec un groupe de punk rock de Nana dans les années 80 qui s'appelait Chin Chin pour la BBC. Radio One. Et mes premiers cachets professionnels, je les ai faits dans un orchestre de bal. Donc c'est vraiment une grande histoire. Donc je fais plein de domaines artistiques différents. Je crois que j'ai dû calculer, j'ai dû jouer à peu près avec 800 groupes. Donc je suis un peu... Mais bon, il y a des groupes aussi dans le jazz. Des fois, c'est juste une fois que tu rencontres les gens, tu fais jouer des standards. Donc, mais j'ai joué aussi bien avec du hardcore, avec Scumbag dans les années 90 à Lausanne, avec plein de trucs très très différents, des musiques du monde, ouais. Et puis là maintenant, ben je fais ce que j'ai envie.
0: Ouais. C'est quoi ton style à la batterie ? Moi je dirais entre punk, rock et jazz. Est-ce qu'on peut dire ça ?
6: Ouais, je crois que c'est un bon mélange de toutes mes influences principales en fait.
0: Ouais, d'accord.
6: Sinon, avec Demi Chanson, on fait pas mal des trucs groove, parce que lui, c'est un musicien qui est quand même beaucoup plus jeune que moi. Et puis, j'aime bien quand ça groove, quoi, quand même.
0: Ouais. pour en revenir au vélo, parce qu'on va parler du cycloton, est-ce que tu es cycliste toi-même ? Est-ce que tu te déplaces uniquement à vélo, à Genève ?
6: Oui, tout à fait. Je me déplace à vélo et en transport public. J'ai plus de voiture, donc je fais tout en train ou à vélo. Puis exceptionnellement, si vraiment j'ai pas le choix, j'emprunte une voiture.
0: D'accord. Alors, raconte-nous un peu ce qui t'a donné envie de créer le cycloton.
6: Alors en 2018, j'ai joué dans un festival qui s'appelait Festivald, dans la forêt de Montcorps, près de Fribourg. Et c'est là que j'ai découvert la version grande de ce système son qui fonctionnait à l'énergie humaine. Donc quand les gens arrêtent de pédaler, il y a 5 secondes d'autonomie, pas plus. Et avec la personne qui a créé ce système son, Bernard Zitz, un fribourgeois, on a rêvé ensemble de faire la même chose en version mobile, puis de partir sur les routes de Suisse et de faire une tournée itinérante. Et c'est là qu'a été créé le premier cycloton en 2019, avant le Covid.
0: Ok. Alors c'est quoi le principe du cycloton ? Vous-même, vous voyagez à vélo, vous transportez tout votre matos, c'est ça ? Et quand on arrive sur place, dans le lieu du festival, comment ça fonctionne ? Explique-nous un peu le déroulement du cycloton.
6: Alors, quand on arrive sur place, ben, les vélos qui ont servi à tirer le système son sont les vélos qui sont utilisés pour générer l'électricité. Donc, le sub, le caisson de basse, là, il a des roues. Ils lui ont mis des roues. Donc, il y a trois charrettes pour transporter le système son. Après, on est deux musiciens fixes en tournée ou musiciennes, ça dépend. Au Tessin, je serai avec Martina Berter. Et puis après, pour le reste, je serai avec Demi Chanson. Et donc c'est ensuite c'est le bah les gens du public qui génèrent l'électricité pour faire fonctionner la sono et on joue dans plein d'endroits tous plus géniaux et différents les uns que les autres.
0: Voilà. Il y a combien de gens qui doivent pédaler au début j'avais quand j'ai vu le flyer que tu m'as donné l'autre jour, je me suis dit mais c'est tout le public qui pédale ou c'est que une ou deux personnes qui pédalent et qui se relayent?
6: Non. Voilà, c'est deux personnes qui se relayent, donc chaque cycliste a un caisson de basse plus un satellite pour les aigus. Et suivant la musique qui est amplifiée, ça demande plus ou moins d'efforts physiques. C'est-à-dire que si c'est pour accompagner guitare-voix, ça c'est très facile, c'est vraiment ouais. la petite promenade au bord du lac. Et dès qu'il y a tout d'un coup deux grosses caisses ou une basse, là on voit que les basses ça mange beaucoup plus d'énergie.
0: Ouais, et ça vous est déjà arrivé qu'il y ait des coupures de courant parce que les gens sont crevés pendant les performances?
6: Oui, évidemment, ça nous est arrivé, ça fait partie aussi du show. Alors, ce qu'on explique aux gens, c'est que c'est bien, si possible, qu'ils s'arrêtent à la fin d'un morceau. Et puis, en fait, ils font partie du concert, c'est vraiment, ouais. Ils sont sur scène avec nous, finalement. Ils sont acteurs du concert qui est en train de se passer.
0: Ok, d'accord. Le cycloton, on en reparle avec toi, Béatrice Graff, dans quelques instants. Le temps d'écouter ce que tu fais avec le groupe Esther Polly. Le morceau s'appelle Brown sur Couleur 3.

0: Brown, c'était Esther Polly sur Couleur 3. Esther Polly, le groupe de notre invitée Béatrice Graff, où elle officie en tant que batteur, voilà, avec E à la fin. Et Esther Polly se produira évidemment au Cycloton, donc cet événement itinérant, transport à vélo et concert avec l'énergie qui est fournie par les gens qui pédalent dans le public. Béatrice, j'ai une question un peu pratique. Comment on fait pour transporter une batterie à vélo?
1: Alors, j'ai pas une batterie normale, c'est une batterie d'objet. Dans sa grosse caisse, c'est une valise en bois qui date de la Deuxième Guerre mondiale. Et mes tomes, c'est des Tupperware, des vrais Tupperware. Donc, les seuls éléments vraiment de batterie, c'est une pédale de grosse caisse, le Charleston, une caisse claire de batterie d'enfant. Et après, la valise dans laquelle je mets ma valise sert aussi à poser, entre guillemets, mes tomes. Donc évidemment, c'est pas une grosse batterie. Demi Johnson, avec qui je tourne, lui, il a une batterie d'enfant, puis il fait le système poupée russe.
0: Ouais.
1: Et puis on se débrouille pour que ça rentre dans ces charrettes qui faisaient dans les années 90-2000, avec un fond en métal, en alu. Donc des charrettes qui étaient pour les enfants, mais qui étaient conçues pour aussi être recyclables, pour être utilisées pour autre chose.
0: D'accord. Tu t'es préparé physiquement pour une tournée comme ça, parce que j'imagine que ça doit être éprouvant, hein, parce que vous jouez quasiment tous les jours, du 8 au 24 juillet. C'était surtout, par exemple, pour rejoindre le Tessin et le Valais.
1: On prend le train.
0: D'accord.
1: on rentre les charrettes. C'est des charrettes de chez Landy ou des charrettes légéro comme ça pour les gamins. On y va en train, hein. Mais c'est sur place qu'on se déplace, puis après pour refaire les Alpes, effectivement, on reprend aussi le train. On ne sait pas encore si on va pouvoir rentrer les charrettes dans le train. Ça, c'est une des seules petites angoisses qu'on a en termes de planning. Mais effectivement, il y a beaucoup de dates, elles se suivent. On arrive en général dans l'après-midi à l'endroit, on s'installe, on joue, on mange, on va se coucher, quoi.
0: Voilà, donc c'est pas la grosse fête après, c'est quand même un truc sportif, un défi sportif pour toi.
1: Alors c'est un défi sportif. Bon, moi je comme je suis la plus âgée de l'équipe, je triche un peu, donc j'ai un vélo électrique, mais les autres ont des vélos musculaires.
0: Bah ouais. Bah t'as raison, t'as complètement raison.
1: Mais les autres ont des charrettes qui font jusqu'à 70 kilos. C'est vraiment c'est une vraie prouesse de faire cette tournée. Mais c'est les seules tournées où on revient plus en forme quand on est parti que quand on rentre que quand on est parti.
0: Est-ce que ton vélo électrique, il n'y aurait pas moyen de le faire recharger par, par des gens qui pédalent sur des vrais vélos à côté? Ça pourrait être encore plus... ça pourrait être l'inception, en fait, un peu. Hein.
1: Voilà, ça sera peut-être dans un monde futur, mais en tout cas, on y arrive encore comme ça, c'est cool, ça marche bien, c'est la quatrième tournée, on est très content de faire ça, c'est vraiment, il y a une bonne ambiance, et puis les endroits qui nous accueillent, ce sont des endroits tous magnifiques, c'est des fermes, des bords de lac, des terrasses, des jardins, des musées, il y a vraiment plein d'endroits qui sont tous plus géniaux les uns que les autres.
0: L'aspect écologique, c'est l'aspect le plus important pour toi, ce que tu veux mettre le plus en avant, en fait.
1: Non, alors la musique, c'est aussi très important, et le lien avec le public, c'est très important. Tout est lié, en fait. Pour moi, quand je monte des projets artistiques, j'ai envie que le projet artistique fasse sens à tout point de vue. Et là, je pense qu'on a vraiment trouvé quelque chose qui marche bien. Bon, il faut dire que j'ai aucun souci à jouer comme ça avec un public très proche. Ça fait 20 ans que je travaille mon instrument, justement, sur une batterie d'objets dans le parc des Cropettes, derrière chez moi. Donc j'ai l'habitude que les enfants viennent, ils sont curieux, ils s'intéressent. De temps en temps, ils ont le droit de jouer un petit moment aussi ma batterie. Donc pour moi, c'est vraiment un concept global, quoi. C'est vraiment c'est une utopie réalisée, en fait.
0: Ouais.
1: C'est une musique quand même avec un certain niveau. Il y a Dominique Chanson, là, il vient de recevoir un prix Suisse de musique cette année. Là, on le voit pas mal tourner aussi avec Bandit Voyage. Il a joué avec Sophie Hunger quand il avait 20 ans. Maintenant, il doit en avoir 37. Il est aussi producteur. Il produit plein de groupes, il enregistre plein de groupes, et puis c'est un super musicien. Et puis Martina Berter aussi, elle a reçu aussi un prix suisse. On a tous reçu des prix suisses.
0: Comment va se dérouler cette tournée? Vous commencez le 8 juillet au Tessin, vous allez passer par où?
1: Alors, on va passer par le camping de Bellinzona. Ensuite, on va pas loin d'Ascona, au Lido di Magadino. Ensuite, on est à Lugano sur l'autre lac. On est à Lido San Domenico. Et ensuite, là, ça c'est avec Esther Poli. Ensuite, on prend le train et là, c'est Dominique Chanson qui remplace Martina Berter. Et on aura aussi d'ailleurs un invité pour toute la partie Valais, parce qu'on fait 6 concerts en Valais. C'est Ephraim Salzman qui est un percussionniste et surtout aussi un magnifique joueur de hackbrett valaisan avec qui j'ai tourné très très loin. Mais on jouera donc dans la vallée de Conches, Reckingen, ensuite à Nanterre, Salech Campus, Leuk, Schloss Leuk, Grone, à la buvette de la Corne, donc le lac de la Corne, Sion, Fermasil, où on donne aussi un atelier de construction d'instruments de musique pour les familles, ils font des balafons de compétition avec des lattes de lit avant de faire les concerts, Montet, Parc du Mirage, Vevey, Terrasse du Bout du Monde, Saint-Saphorin, on fait l'after du Joli Vue Festival, et Écublon, on est à la ferme de Bassange, Mouton, Jardin des Musées, et on termine par ce grand festival prix libre, zéro déchet, dans la forêt de Montcor, juste à côté de Fribourg, qui s'appelle Festivald, et c'est là où on s'est rencontrés en 2018.
0: Ouais. Pourquoi pas la Suisse alémanique dans cette tournée?
1: Alors là, il y a quand même le Haut-Valais, donc on a 3 dates en Haut-Valais. L'année passée, on a fait Saint-Gall. On a commencé à Saint-Gall. Puis on est descendu à Zurich. Donc chaque année, en fait, l'itinéraire change.
0: Ok, d'accord.
1: Donc la première année, on avait été jusqu'à Zurich, on était descendu sur Lucerne. Donc chaque année, là, c'est la première fois qu'on ira en Valais et au Tessin. Donc c'est ça le principe aussi, c'est que chaque année, la route, elle change.
0: Ça coûte quelque chose pour assister au cycloton, Béatrice?
1: Non, alors c'est tout prix libre. On va évidemment passer un chapeau puis un twint. Donc on compte aussi sur le soutien des personnes qui sont présentes. Mais on a réussi à obtenir quand même aussi un peu des financements. Il y a aussi ProLVCA, Fondation Suisse pour la Culture qui nous soutient, entre autres. Plus d'autres... Mais c'est quand même largement autofinancé, hein, puisque les fonds privés, c'est 70% du budget total.
0: Mais vous avez reçu des prix suisses, donc ça va.
1: Oui, mais on les a reçus il y a déjà pas mal d'années.
0: Il y a déjà pas mal d'années, ils sont déjà dépensés, mais c'est pas grave.
1: Pour moi, en tout cas.
0: Le cycloton, c'est donc entre le 8 juillet et le 24 juillet, un événement hyper original et très très cool. Merci beaucoup Béatrice de nous avoir parlé de ça.
1: Ben,
0: tu veux rajouter quelque chose?
1: Ah oui, dans Esther Poli, je joue pas juste de la batterie, je chante aussi, puisque le morceau que vous avez entendu tout à l'heure, on est que 2 pour faire tout ça, en concert la même chose, et on chante à 2 avec Martina aussi. Et puis dans le cycloton, je joue aussi des guitares une corde, voilà.
0: Ok, d'accord.
1: Donc c'est chaque fois une évolution artistique qui n'arrête pas.
0: C'est génial, merci beaucoup Béatrice, bonne tournée à toi, j'espère que ça va être super, ce cycloton 2026, vous trouvez toutes les infos évidemment si vous tapez cycloton 2026 dans Google. À bientôt Béatrice et bonne tournée.
1: Merci Franck,
0: salut,
1: ciao.
0: Couleur 3. Et nous, on écoute Domi Chansorn, qui sera d'ailleurs avec Béatrice avec ce morceau Synchronicity.

Super morceau de Domi Chansorn sur Couleur 3, Synchronicity. Voilà, c'est pas moi qui prends un accent allemand, c'est comme ça qu'il est écrit. Domi Chansorn qui sera donc avec Béatrice Graff pour ce cycloton. Et nous, on écoute Monsieur Bob Marley. Is this love? Est-ce que c'est de l'amour? C'est vraiment la question qu'on se pose depuis un long moment. Donc,

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La moitié de Jungle, Tom McFarland et Jordan Rakey sur Couleur 3, ça s'appelait Easy to Love. Voilà, attention. Voilà, attention, c'est l'heure des hymnes nationaux. Si je vous dis ça, c'est parce que le prochain titre, il est écrit devant moi et j'ai l'impression qu'il m'engueule en allemand. C'est Paola Carolina, c'est une artiste qu'on aime beaucoup, ici une berlinoise. Mais le morceau s'appelle, et il est écrit en majuscule, en plus c'est marqué « Immatriculation Beschneidigung ». Voilà, Immatriculation Beschneidigung. Qu'est-ce que ça veut bien pouvoir dire? On dirait presque un douanier allemand qui me demande mes papiers. C'est pas grave, on écoute ce morceau de Paola Carolina sur Couleur 3. Et juste après, c'est la Journée mondiale. Oh yeah.

0: le papier bien torché de Adrien Laplana.
1: Alors, pour démarrer ce papier, j'avais envie de vous parler de Petit Ours Brun. C'est un dessin animé pour enfants qui se déroule dans un monde rempli d'ours. Voilà. Et parfois, je me dis que j'ai de la chance de pas être né dans cet univers. Déjà parce que tous tes voisins sont des ours, ce qui, entre nous, doit rendre quand même chaque descente de compost ultra stressante. Tu vois. Bon, je te kiffe. Voilà. Pas pratique de fou. Mais naître dans cet univers m'aurait obligé à porter un autre prénom qu'Adrien. Parce que là-bas, ton prénom, c'est ce que tu es à la naissance. Petit ours brun, grand ours gris, oursonne rousse moyenne. Voilà. Et donc, à coup sûr, on m'aurait pas appelé Adrien, mais le petit gros. Parce que voilà, depuis tout jeune, je suis le petit gros. Voilà, celui qu'on choisissait en dernier à la gym, celui qui avait pas la cote avec les filles, celui qui au foot faisait le goal, et j'entends par là l'objet et non pas le poste, le gardien de but. Alors, je veux pas trop me plaindre, parce qu'en vrai, dans mon cas, ça a pas été si difficile. Je me suis pas fait harceler, je suis passé entre les gouttes. J'étais pas forcément le premier qu'on trouvait à cache-cache, donc ça va. J'étais le bon copain, quoi, le gros nounours, quoi. Oh, pas vous, monsieur Stucky. Il est encore égyptien, celui-là, hein. En réalité, si je vous parle de tout ça, c'est parce que j'ai souffert d'un truc en étant le petit gros. Les camps de ski. Oh, misère. Tout me renvoyait à mon poids là-bas. Alors, bon, déjà, le ski, c'est chiant. Mais alors, le ski, quand t'es gros, encore plus. Mais quand t'es gros et un enfant, quel enfer! Essentiellement parce qu'enfant, tu peux décider de rien. Et moi, s'il y avait bien un endroit où je voulais décider des trucs, c'est quand je dois descendre des pentes gelées à toute vitesse. Je sentais tout le temps mon poids. Je le sentais tout le temps sur moi, tu vois. Déjà par l'inconfort constant qu'est une journée de ski. Pour moi, aujourd'hui, l'équivalent, ce serait une journée à me balader avec un plug anal. Voilà. Mais dans l'urètre. Tu vois. C'était surtout à cause de mes profs. C'était à cause d'eux, parce que eux, ils nous obligeaient à rester habillés, tenue complète, 8h-16h, collants, sous-pulls, cagoules, gants, pantalons et vestes de ski, tout le temps. J'avais tellement chaud. J'avais l'impression que mes profs, ils avaient moins l'intention de me faire profiter du ski que de me faire cuire à basse température. Tu vois. J'étais à une rondelle de citron d'être confondu avec une grosse papillote au saumon. Et puis moi, j'avais peur de refuser les pistes bleues, rouges. Je pouvais pas refuser, je devais suivre le mouvement. Mais madame Chambolieu, j'ai le physique d'un mini frigo. Et vous savez ce qui est pas du tout pratique sur une piste de ski, madame Chambolieu? Un mini frigo. Voilà. Moi, je suis pas Baptiste et ces magnifiques petites boucles blondes qui vont tous les week-ends skier en Valais dans le chalet de grand-maman. Moi, c'est Adrien, quasi 80 kilos, qui veut juste aérer ses petits bourrelets. C'est tout. Mais le pire dans ces camps, c'était le dernier soir. Le soir de la boum. Bonne vanne, mais non, pas celle-là. Voilà. Alors, sans spoiler, au moment du slow, vous pouvez vous en douter, j'étais un peu seul dans mon coin. Ouais. Mais, malgré ce qu'on peut penser, c'était pas le plus douloureux. En vrai, j'acceptais un peu, non sans un certain panache, ma destinée. Seul, mais fier. Non, le plus dur, c'est qu'à un moment donné, je me retrouvais quasi forcé à faire un slow avec madame Chambolieu et sa robe désiguale sortie pour l'occasion. Pardon, hein, mais j'avais pas prévu dans le développement de ma confiance en moi une danse langoureuse avec une vieille dame devant mes amis les plus proches. Sérieusement, arrêtez de faire ça, les profs. En plus, qui sait, si on m'avait laissé tout seul dans le coin, là, j'aurais peut-être transformé toute cette solitude en super morceau de R&B. Je serais peut-être devenu une sorte de Craig David pour enfants. Mon Dieu. Ou alors j'aurais commis tout un tas de meurtres. Ça, je peux l'entendre aussi, effectivement. C'est pas faux. Alors, pour terminer, j'aimerais dire aux petits gros que je suis avec elle et eux. Que vous aussi, vous avez le droit de vous affirmer. De ne pas avoir peur de dire quand vous n'êtes pas à l'aise et que si une vieille dame veut danser avec vous, vous pouvez aussi refuser. Alors, chers amis, je vous propose, levez-vous et... J'attends juste qu'il se lève. Et même si tout le monde vous considère comme le petit en surpoids isolé sur la BO de Vladimir Kosma, n'oubliez jamais qu'au fond de vous, vous êtes grand, très grand. Je suis grand.

0: Hippie Hippie Shake, c'était Big Soul dans Coucou Malibu.
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0: On continue notre exploration des artistes à ne pas rater au Montreux Jazz dans la radio des festivals. Et après la soul moderne de Sikou, laissez-moi vous présenter un jeune crooner qui répond au nom de Don West. Don West, c'est un peu le mec énervant quand on le regarde et on l'écoute. Premier truc, il est mannequin, donc bonjour le physique de nageur et les mâchoires carrées. Et en plus, il a une voix extraordinaire. Du coup, on pourrait se dire, ouais, le mec fait sûrement de la soupe. Eh ben, pas du tout. Don West, c'est un peu le nouveau Marvin Gaye australien et il maîtrise sa soul Tamla Motown sur le bout des doigts. Un mec originaire de Sydney qui a passé ses jeunes années à faire du surf et à écouter la soul de Marvin Gaye et Al Green. Après quelques années de mannequinat, il plaque tout et se lance dans le grand bain musical en 2023. Deux ans plus tard, il sort son premier album Gimme All Your Love qui va se classer numéro 1 en Australie. On peut donc dire que la vie sourit à Don West. Il sera le mardi 14 juillet au Lab du Montreux Jazz et on l'écoute tout de suite avec ce titre qui s'appelle Julia.

Le surfeur australien Don West sur Couleur 3, Julia, il sera donc en concert le 14 juillet au Montreux Jazz Festival. Et on enchaîne avec Matt Corby, All That I See dans Coucou Malibu. Ça n'arrête pas, ça s'enchaîne hein, cette émission. On n'a pas le temps de s'ennuyer.

0: aquatique.
1: Dans l'eau, dans 20-30 ans, il n'y aura plus.
2: Aujourd'hui, le piranha. Attendez, est-ce qu'il faut dire piranha ou piranha? Ah non, parce que c'est important, faut appeler les choses par leur vrai nom. Ne et nye, c'est pas pareil. Si je demande à mon garagiste de me mettre des pneus d'hiver, je vais avoir des problèmes sur la route. Parce que des pneus, ça n'existe pas. Si au restaurant, je commande des lasagnes au four, bah je risque d'avoir très faim. Parce que les lasagnes, ça n'existe pas. Alors quoi? Piranha ou piranha? Moi, dans le doute, ce coup-ci, je préfère me la fermer. Même si je sais que mon travail est normalement très très apprécié. Hein. On m'a dit, ah oui, oui, tes chroniques cognent. Non, attendez, tes chroniques cognent. Oh, elle va chier cette merde. De toute façon, il n'y en a que pour la grosse voix, là.
3: Oh oui, la grosse voix, grosse voix.
4: Bonjour les enfants, et bonjour les autres aussi. Bon alors, piranha ou piranha? Eh bien, on peut dire les deux. Mais je sais que c'est pas une réponse qui va satisfaire les personnes qui ont du mal à faire des choix, mais vous pouvez partir sur un système de une fois l'un, une fois l'autre. Mais donc, c'est quoi les piranhas? Ou les piranhas? Ouais, c'est vrai que c'est chiant. Bon, c'est quoi ce truc? Eh bien, les fans du marsupilami le savent, il s'agit d'un poisson carnivore dont la féroce réputation n'est plus à faire. On a déjà toutes et tous entendu ces histoires de vaches entières dévorées en moins de 10 secondes par un banc de piranhas. Mais il faut se calmer un peu. Oui, il y a bien des piranhas carnivores, mais déjà, ils ne s'attaquent pas de manière systématique aux êtres vivants. Il faut que la bête en question soit déjà blessée et saigne. Alors là, oui, bon ben oui, en effet, c'est mal barré. Par contre, la majorité des espèces de piranhas mangent plutôt des plantes et des fruits. Et c'est même chez ces piranhas végétariens qu'on trouve les plus gros spécimens, pouvant peser jusqu'à 6 kilos. C'est également les plus recherchés par les pêcheurs d'Amazonie parce qu'ils ont un meilleur goût. Sachez enfin que le piranha est capable d'émettre des sons. Et voici d'ailleurs son effrayant cri de guerre. Bon, c'est pas très impressionnant, mais c'était intéressant, n'est-ce pas?

prodige de la soul music, Jalen Ngonda, Doctrine of Love, pour terminer cette deuxième heure très groovy hein, cet après-midi avec Don West, Jalen Ngonda, Tom McFarland. On espère que ça groovera encore plus pendant la troisième heure. Restez avec nous, le temps de ce flash info.

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1: Le Portugal et la Croatie, toujours dos à dos à l'issue de la première mi-temps du 16e de finale de la Coupe du Monde de football. Les Portugais ont dominé les 45 premières minutes, mais sans concrétiser pour l'heure. Le vainqueur de la rencontre sera opposé à l'Espagne, qui s'est facilement défait hier soir de l'Autriche. Succès probant des Espagnols, 3-0. Et dès 5h du matin, heure suisse, tous les yeux seront tournés vers Vancouver et la Nati, où la Suisse affronte l'Algérie de son ancien sélectionneur Vladimir Petkovic. Suisse-Algérie à vivre en direct dans la matinale sur RTS Première, prise d'antenne à 5h. En tennis, c'est déjà fini pour Victoria Golubic au deuxième tour de Wimbledon. La Zurichoise a été éliminée par l'italienne Jasmine Paolini, victorieuse en 2-7, 7-6, 6-4. Belinda Bencic jouera elle aujourd'hui, à midi environ, sa qualification pour le troisième tour face à la Russe Anna Kalinskaya. La chaîne du bonheur a récolté plus de 10 millions de francs en promesses de dons en faveur des victimes des deux séismes qui ont fait plus de 2300 morts et des dizaines de milliers de disparus la semaine dernière au Venezuela. Cette journée de solidarité dans les quatre régions linguistiques du pays doit permettre de contribuer à l'aide humanitaire. Et les besoins sont énormes, soins médicaux, abris d'urgence, eau potable et nourriture sont nécessaires, tout comme des produits de première nécessité. Notez que les dons sont encore possibles à l'adresse www.bonheur.ch. Un suspect a été identifié dans le cadre de l'enquête sur la tentative d'assassinat à l'engin explosif contre un homme d'affaires d'origine ukrainienne lundi soir à Monaco. Le parquet général de la Principauté précise qu'un mandat d'arrêt a été émis contre le suspect et qu'il fait l'objet d'une notice rouge Interpol. Selon Le Figaro et BFM TV, le suspect identifié sur les images de vidéosurveillance pourrait être une femme dissimulée sous un bob noir. Camping évacué, port de plaisance embrasé, autoroute coupée. Le sud de la France fait face à des incendies exceptionnellement précoces et violents.